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0: Bonsoir à toutes, bonsoir à tous, bienvenue dans cette foire des ténèbres. Comme tous les premiers et troisièmes dimanches du mois, vous êtes bien sur 92.2 FM et via internet sur le site canalsud.net.
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0: sont pas du tout.
1: Et bienvenue à toutes, bienvenue à tous. Vous êtes sur Canal Sud 92.2 MHz. C'est votre radio métal et votre émission, comme tous les lundis, ce rendez-vous obligé à partir de 20h, courant septembre. Seida, Elmer.
2: Salut Elmer.
1: Le duo est présent, salut.
2: Et on n'est pas tout seul.
1: Et on n'est pas tout seul, bien entendu. On l'a annoncé la semaine dernière sur, à l'antenne. Nous sommes en direct ce soir et nous sommes très heureux d'accueillir des.
2: De nouveau.
1: Des dignes représentants de l'association toulousaine Kit Production. Présentation, vous êtes trois ce soir à nous accompagner.
3: Bonsoir.
4: Bonsoir.
5: Bonsoir.
2: Donc Apolline, Sarah.
4: Et Jérôme.
2: ma langue a failli fourcher. Apolline. J'allais dire J, mais non.
4: Ça marche aussi.
1: Apolline et Jérôme, vous étiez déjà venus effectivement dans les studios de Canal+. C'était il y a à peu près un an, je dirais.
3: Ouais. J'ai eu le rappel Facebook hier qui m'a dit « Oh, ça fait un an que vous êtes venus. »
1: D'accord.
2: Pile un an. Bon, bah voilà. Alignement de planètes, tout ça.
1: Et ben on est très heureux de vous retrouver au micro de Canal Sud pour parler de votre asso, du travail que vous faites, de la belle programmation de concerts que vous avez annoncé pour cette fin d'année. Et il y a des choses à dire, une programmation dense,
2: oui.
1: Variée et qui va faire l'objet de toute la playlist de ce soir, tellement il y a plein de belles choses que vous proposez. On va en parler avec vous pendant on va dire, à peu près 2 heures jusqu'à 22h.
2: C'est ça.
1: Bon, tout va bien ?
3: Oui, ça va.
1: Content de vous retrouver ?
4: Oh, top, ça va.
1: Fatigué un petit peu ?
4: Ouais, la tête, la tête dans le guidon, mais ça va.
1: Eh oui.
2: Bon, c'est la rentrée, hein. Comme nous tous, on pédale, mais on est un peu fatigué. Et c'est que la rentrée.
4: Yes.
1: Est-ce qu'on présente l'association rapidement ?
3: Ouais, on est Kit Production, on a une association, ça fait 2 ans à peu près.
4: Un petit peu moins.
3: Un petit peu moins de 2 ans qu'on existe. Et on programme des concerts de rock, metal, punk et tout cet univers-là dans des différents bars dans Toulouse. Voilà. On est une douze dans l'asso, je crois.
4: On est une douzaine, on a un rythme de croisière assez intense. On en est environ à 1, voire 2, voire 3 par semaine. Pour certaines
2: semaines.
4: Depuis
2: un an, oui.
4: Depuis un an, ça commence à piquer.
1: Ouais.
4: Mais on est là, on tient debout, on tient la baraque.
2: On va en parler tout au long de l'émission. Là, on voulait juste vous présentiez rapidement.
4: Yes.
1: Sachant que vous êtes plus nombreux dans l'association, c'est
2: effectivement.
1: Ça hein,
4: oui, on est plus nombreux. Ouais.
2: Effectivement.
1: Pour tenir le rythme, vous avez eu besoin de renfort.
3: Et après, vous ne voyez pas ramener 12 personnes ici quand même.
1: C'est arrivé.
2: C'est arrivé, ah, on est un peu serré.
1: Il commence à faire chaud à 12 aussi.
2: Mais ouais, sinon faut venir en hiver et ça fait effet de chauffage.
4: Exactement.
3: Ouais, on était là.
2: Là et encore là, ça va, il fait meilleur.
1: Vous l'avez peut-être précisé, je sais pas depuis combien de temps existe l'association.
4: Ça fait environ 2 ans, ouais.
1: Ça fait 2 ans, ouais, d'accord.
3: Ça fera 2 ans ouais. Le 11 octobre.
1: Ok.
4: Ouais, j'avais même pas l'info. Mais
1: un bel anniversaire ouais. aussi. Un bel anniversaire.
2: Alors, avant d'attaquer vraiment le vif du sujet, la programmation, tout ça, l'histoire, qui fait quoi, juste le titre en intro dont on vous a fait le partage, c'est le réparateur.
4: Le réparateur.
2: Effectivement, qui est programmé. Donc là, on va parler juste actu concert.
1: De toute façon, on va parler que d'actu concert.
2: Oui. Mais là, pas d'actu concert.
1: Mais là, on l'a mis dès le début parce que c'est un petit peu à part et pas
2: c'est
1: complètement.
2: Ça, c'est ça. On veut filer un petit coup de main à une association qui s'appelle Agité et qui organise le 9 octobre chez Axis. Une date avec donc le réparateur qui font une tournée aussi en Ariège.
1: Un groupe de Lyon, je crois, hein, les réparateurs.
4: Ils sont de Lyon, ouais.
1: Ils sont de Lyon, je crois, réparateurs. Ouais, bon groupe de punk, là. Franchement, c'est une chouette date si vous aimez le punk.
2: C'est ça. Et donc,
1: du punk corrosif, on va dire. Très provocateur.
2: Ça. Exactement, c'est un duo.
4: C'est un duo, ouais. Ils ont joué il y a 2 ans ou 3 ans au Fichy Gros. Et c'était excellent. C'était cool. C'est un groupe qu'on attend de voir à Toulouse depuis un moment. L'occasion de les voir, ce serait cool. Il y a Drinklabs en première partie, qui est un groupe partagé entre Dirty Fonzie, Uncommon from Mars et Rancid. Donc il y a un petit côté ska, donc super groupe, c'est Axis.
1: Et qui sont toulousains ou ariégeois, je sais plus.
4: Eux, Drinklabs, ils sont de Toulouse.
1: Ils sont de Toulouse, oui.
4: Pas à Toulouse, ils sont de l'Union. Donc,
2: ah bon ?
1: C'est pas très très loin.
2: Ils sont de chez moi.
4: Ouais.
1: C'est mes voisins.
2: C'est mes voisins.
1: C'est eux qui foutent le bordel dans ton voisinage.
2: Non, mais en plus, c'est un vendredi soir. Donc là, pas d'excuses. Ouais, je peux pas. Demain, j'ai un séminaire. Vendredi soir, vous allez chez Axis, vous préventez et puis vous avez passé une bonne soirée.
1: Oui, et Laura, tu voulais dire un mot peut-être sur cette date parce que tu es plus ou moins
2: associée. Sarah.
1: Sarah, je vais t'appeler Laura toute la soirée, je crois. Désolée.
0: C'est pas grave. Ouais, non, c'est une super date. Il faut y aller, quoi. Il faut saisir la chance d'aller les revoir. Franchement, vous avez déjà tout dit. Hein. C'est juste, ce serait super que la date puisse être maintenue. Ouais.
3: Prenez vos préventes, sinon ça va être annulé. Ce serait dommage.
0: Ouais.
1: Ouais, surtout que voilà, et du punk, c'est bien à Toulouse là.
2: Et puis la salle Axis, on l'a déjà dit et on le redit, c'est une salle qui est d'une très bonne qualité, que ce soit pour les musiciens ou pour les spectateurs. Donc vraiment là, il y a qualité son, on y est. La salle en elle-même, elle est suffisamment grande pour.
4: Oui, c'est ça.
2: Pour danser et pour se cogner. Avec amour et délicatesse. Donc, c'est un chouette endroit. Après, c'est vrai que la distance peut en rebuter certains, mais voilà, il y a toujours moyen sur les événements de trouver des covoites.
4: Ouais.
2: Voilà, il y a énormément de solidarité aussi dans les events comme ça. Nous, on le voit passer dans les événements qu'on relaie. Il y a souvent des propositions de covoites. Axis est devenu connu, donc maintenant, voilà, les gens savent où c'est, savent comment ça fonctionne. Donc, il y a cette date, voilà, qu'il faut soutenir et qui me donne envie. Hein.
1: Bah, carrément.
2: Moi, aller voir le réparateur, ça me tente bien.
1: Une date parmi d'autres. Il y en a plein d'autres.
4: Il y en a plein d'autres, ouais.
1: Que vous, sur lequel vous avez travaillé, que vous avez programmé, vous avez dit, d'un rythme d'enfer depuis... Depuis un an et cette année.
4: Ouais.
1: Et bon, moi je propose d'attaquer parce qu'on a proposé les dates dans l'ordre chronologique.
4: Oui.
1: Et la prochaine, elle est quand même très très tôt. C'est celle du 22 septembre.
0: C'est dans 3 jours.
4: Non, c'est demain.
1: C'est demain.
4: T'es dans le déni là.
0: Je suis un peu en croix aussi en fait.
1: Non, mais t'as raison, c'est demain, oui, c'est effectivement.
2: Demain, eh oui.
1: On y est, Varkodia et Pylori, c'est ça?
4: Exactement.
0: Tout à fait.
1: Alors une belle date aussi.
2: Comment ça s'est... Parce que Pylori, c'est un gros, acteur de la scène Black Metal Sludge française. Donc, ils font... qui font des belles tournées depuis quelques temps, là, qui ont sorti un album donc, en 2026. Comment ça s'est fait? C'est eux qui sont venus vous chercher ou vous êtes allés les...
3: Ils nous ont dit, on passe à Toulouse telle date, bah, du coup le 22 septembre.
2: Ok.
3: Et on leur a dit, mardi c'est compliqué, peut-être à la Mecca ça peut se faire, mais on garantit pas, et ça se fait plus ou moins comme ça.
2: Ok.
4: Et puis normalement, nous on organise pas en semaine,
3: ouais.
4: Mais Pylori quoi.
2: Oui, voilà.
1: Vous n'avez pas pu dire non.
2: C'est voilà. Ça.
4: De dire non à Pylori, c'est chaud. Enfin, moi, je ne me sentais pas de dire « Ah non, j'ai raté plus de
2: temps. » Oh non. Peut-être « Ah non, j'ai aquaponé demain.
4: » Je bosse le lendemain à 6h, mais c'est pas grave, je vais assumer. Et non, Pylori, c'était inratable.
2: Vous les aviez déjà vus et c'est ce qui a motivé
3: Je ne connaissais pas. Mais...
4: J'ai beaucoup entendu parler, j'avais écouté les EP avant, je trouve ça incroyable.
3: Et c'est un style qu'on n'a pas souvent à Toulouse en plus. Donc,
2: tout à fait.
1: Oui.
4: Ouais, le black, c'est pas... Ouais, c'est pas... ça ne court pas les rues, quoi. Et ils sont accompagnés de Varkodia, le groupe
2: de première
1: groupe
2: partie.
1: Toulousain qu'on connaît bien aussi, hein, bien sûr.
2: Exactement.
4: Avec une chanteuse qui assure.
1: Oui.
4: Emera qui est une pote de très longue date.
1: Varkodia, que t'es passé il n'y a pas si longtemps que ça, si je ne me trompe pas au métronome, non?
4: Sur une date, il est passé avec Afenamer, je crois.
1: Oui, c'était avec Afenamer. Exactement. Très bonne mémoire.
2: En première partie avec Dark Haut.
1: Oui.
2: Oui. Effectivement. Donc toujours dans le principe de proposer de la scène locale, hein, on va le dérouler tout au long de l'émission. Il y a énormément de groupes de scène underground. Hein. Clairement, c'est aussi votre credo. Donc c'est vrai que là,
1: et de la scène locale.
2: Et de la scène locale, ouais, surtout. Tout à fait. Ouais. Donc là, c'est vrai que vous récupérez un petit Pylori, c'est du gros poisson.
4: Ouais. Et on aura le temps d'en parler, mais on chope de plus en plus de gros poissons, quoi.
2: Ok.
4: Donc la canne à pêche devient de plus en plus lourde.
2: Mais donc, c'est des petits muscles.
4: Exactement.
1: C'est pas plus mal aussi. Ça veut dire que vous faites du bon boulot, quoi. Oui. Donc vous êtes reconnu pour ça, pour animer la scène locale ici à Toulouse.
4: Ouais. On nous le dit souvent, mais comment vous faites?
1: Je sais pas la réponse. Comment vous tenez?
4: Je vous dirai ça dans quelques années, quand j'aurai fait le bilan.
1: Bon, bah, peut-être qu'on en parle après. On va, je propose de mettre un petit peu de son et de passer Varkodia. Varkodia avec le morceau My Queen sur l'album House of Ashes, sorti cette année.
4: Ouais, il me semble, ouais.
1: Et Pilori, la présence des absents sur Sans Adieu, l'album qui est sorti il y a quelques mois.
4: Ouais.
1: Voilà, un groupe de Rouen.
2: En juillet ou en août.
4: Mais ils ont fait une tournée des festivals, ils ont joué au SILAC, il me semble.
2: Oui.
4: Et j'ai vu les vidéos, ça avait l'air de plutôt bien marcher. Super cool de les rencontrer demain. J'ai pu aller échanger avec eux, ça a l'air d'être des amours.
2: Les blackeux, c'est ça, hein, souvent.
4: C'est ça.
2: C'est des gros nounours.
1: Ouais, prenez vos bouquets parce qu'à la Mecca, là, ça va.
4: Ouais, mais nous, il ne reste plus beaucoup.
1: Il n'y a pas que les murs qui vont trembler.
4: Je vous rajoute que tous nos concerts sont prix libre.
2: Oui.
4: Hyper important. En cash, on n'a pas de TPE. Vive le cash.
2: Vive le cash.
4: Et voilà. C'est tout à dire. C'est à retenir. On prend en cash. En cash. Cash.
2: Et donc, ça démarre, à 20h pile.
1: 20h pile.
3: Et ça s'arrête à 22h pile.
2: Voilà. Okay. Donc,
1: c'est demain, Apolline.
2: Oui, oui.
1: C'est demain.
4: Demain.
1: Mets-le sur ton Facebook, là. Allez, on s'écoute Varkodia, Pilori, et on se retrouve avec vous juste après.
2: C'est ça, à tout de suite.

0: Et voilà ce qui vous attend demain soir grâce à Kid Production qui est avec nous ce soir. Le concert de Varcodia et de Pilori à la Mecca, à la mécanique des fluides, pour ceux qui ne connaissent pas, à côté de la piscine de Lagrange. Et ça va vous pilonner sévère, donc soyez à l'heure, il risque d'avoir du monde. Ouais, on en parlait en aparté. Et forcément, la jauge est réduite à la Mecca. Si vous voulez voir Pilori et Varcodia, arrivez un petit peu tôt pour prendre l'apéro. Et...
1: Exactement.
2: Ouais, ouais.
0: Une belle date.
2: Une très belle date de Pilori qui commence à grandir dans ce roster de Frozen Soul.
1: Frozen Record.
2: Et qui... j'ai dit Frozen Soul.
0: Très bien, ce groupe aussi.
1: Je crois qu'on l'a passé récemment.
2: Je voulais dire en même temps, ils sont de Rouen, tout ça, et puis j'étais sur la phrase d'après, et mon cerveau, il a dit Frozen Soul. Non, c'est un roster de qualité. Et ouais.
0: Ce n'est pas votre première date de rentrée non plus. Vous avez déjà démarré quelques dates après une pause estivale bien méritée.
1: Yes. On a repris par le groupe, enfin, on a fait l'anniversaire du local, local qui est notre QG. Local mini-brasserie qui est entre le Taquin et le Cri de la Mouette. Ouais. Là, c'est vraiment notre QG, c'est là où tout a commencé, c'est là où les patrons ils nous connaissent.
0: C'est là que l'assaut est né.
1: L'assaut est né là-bas.
0: D'accord.
3: C'est là qu'on fait nos réunions et tout.
1: C'est notre QG, les patrons.
2: La maison, quoi.
1: C'est la maison.
4: Le local,
1: c'est la maison. On avait fait leur anniversaire avec des groupes un peu plus pour tout le monde, donc musique traditionnelle irlandaise et deux membres de notre asso qui ont maintenant un nouveau groupe de musique traditionnelle des Mecs du Sud.
0: D'accord.
1: Donc Louis et tout, ils ont un groupe maintenant avec Flûte de Pan et tout.
2: Ok.
1: C'est assez drôle de voir Louis dans le pit mettre des mandales et le voir sortir sa flûte de Pan après.
2: Mais parce que c'est un gros doudou Louis, c'est pour ça.
3: Exactement. Pour monter un groupe de hardcore avec de la flûte de Pan.
2: C'est original ça. Ouais.
1: Après, la semaine suivante, on a été pour le 11 septembre à l'OTAN. Il y avait deux groupes de Copenhague. Ouais. C'était vraiment cool. Bon, ça manquait un peu de monde. On sentait que les gens, ils ont du mal à se mettre dans le bain de la rentrée.
2: Oui.
1: C'était quand même incroyable. Le lendemain, ils étaient à Castres avec Getril.
0: D'accord.
1: La Lune derrière...
3: Derrière la Grange.
1: Ouais, c'est un bar ou une asso, je sais pas, un lieu qui est apparemment super cool à Castres.
2: Et c'est rare d'avoir des concerts à Castres, hein.
1: Ouais.
2: Peuvent le dire.
3: Le nom leur fait peur, peut-être.
2: Ouais, je sais pas.
0: On va parler de Castres juste après. Et ça sera la bonne transition.
2: Ça sera la transition.
1: Et samedi, on organisait un concert de rock psychédélique avec Altaïr, qui s'appelait Black Drop avant.
0: Ok.
2: Oui.
1: Et c'était hyper cool. Pareil, ça manquait un poil de monde aussi, mais en fait, en même temps, il y avait le Fichigro en même temps.
0: Ouais, et oui.
2: Il y a le Fichigro.

0: L'engrenage, ouais.
1: Quand ils sont dispo.
0: Mais... Et l'engrenage, okay. Ouais, c'est, ils sont pris d'assaut.
2: C'est très demandé
0: parce
2: aussi.
0: Parce que la salle est super cool.
2: Oui.
0: Qu'elle est facilement louable. Donc,
3: oui.
0: Voilà. Elle est facilement disponible, elle est tellement disponible que c'est pris d'assaut.
3: Et qu'on est bien content que ce soit le cas, parce que,
0: ouais.
3: Parce que c'est vrai qu'il y a eu une période où il ne se passait plus grand-chose à l'engrenage. Et que bon, là, avec la nouvelle équipe remaniée,
0: Et la nouvelle équipe est très très cool.
3: On y mange très bien.
2: Et ça nous fait une belle salle supplémentaire.
3: Et ça fait une salle
2: Toulouse,
3: intermédiaire. Ouais.
1: Et c'est pas si loin du métro. On peut finir les concerts tard, c'est bien.
3: Non, franchement.
4: C'est même carrément exact. Accessible. Hein.
1: Ah oui.
0: Ouais, 10 minutes à pied.
1: À pied 10 minutes. Ouais.
0: Autant qu'à Interférence au final.
1: 10 minutes sobre. Hein, je
3: c'est
1: précise.
3: Sur le même chemin.
0: Ouais.
3: Donc tu vas à l'Interférence, tu vas à l'Engrenage. Hein.
2: Mm.
3: Pas difficile.
2: Non.
0: Ah oui, c'est voilà.
3: Et puis bon, là, le
0: les bières sont moins chères qu'Interférence.
3: Et en plus.
0: Ce qui n'est pas très compliqué.
3: Ce qui n'est pas très compliqué
1: le prix
3: à
1: de la
3: faire.
1: Place aussi, je pense. Oh,
3: moins voilà. Cher. Donc ouais, l'engrenage, c'est une petite salle qui monte.
0: Oui, et qui et... vraiment mérite beaucoup de force. Hein, ouais. Donc voilà. Là, ouais. J'étais à la Dragon Roll la semaine dernière.
3: Oui. Oui.
0: C'était blindé, c'était oui. Cool, c'est bien organisé. Et j'ai bien mangé.
3: Et on a bien. Ouais, je t'ai dit, on y mange
2: c'est
3: bien.
2: C'est important aussi.
3: C'est important.
2: On enchaîne avec la date suivante.
3: Oui, absolument.
0: Ouais, c'est oui. Le 10 octobre.
3: Le 10 octobre.
2: Le 10 octobre. Oui.
1: C'est Élie Thierry, un groupe de Castres aussi.
2: J'allais dire Élie Serre, donc tu as bien
0: ouais,
2: fait de
0: on a
2: donner
0: fait
2: la bonne présentation.
0: C'est Élie Thierry, ouais.
2: Élie Thierry. Ok.
1: Un groupe de métal moderne avec une femme au chant qui gueule bien comme il faut, c'est parfait.
2: D'accord.
1: Et qui joue avec Kill Kronos, un autre groupe de métal moderne avec une femme au chant aussi. Donc ce sera une date. Une date avec des frontwomen.
2: Avec des frontwomen, ça c'est très bien aussi. C'est des copains que vous connaissez ou c'est des groupes qui sont venus vers vous que vous ne connaissez pas forcément.
1: Kill Kronos, c'est la chanteuse, c'est une pote à nous.
2: Ouais.
0: Que vous connaissez peut-être.
1: Carole Cerdan.
3: Oh, Carole.
2: De nom, ça me parle.
3: Oui, ça me parle.
0: Carole,
3: oui, oui. Oui voilà. Qui fait des chroniques.
0: Exactement,
1: tout à fait. Ouais.
3: Dans je
0: et
3: sais
0: des
3: plus quel.
0: Oui,
3: oui. Oui, dans je sais plus quel. Média papier.
1: Non, c'était pas Rockard, c'était. Bon, je sais plus, mais un gros truc.
3: Mais oui, son nom me dit quelque chose et oui. Son visage, je vois qui c'est. Donc chouette.
1: Ouais.
3: Donc chanteuse frontwoman.
1: Ouais.
3: Ok.
1: Et Élie Thierry, c'est un groupe qui fait partie du collectif Terraforjada, peut-être, ça vous parle
3: Oui. On aura peut-être l'occasion d'inviter.
0: Oui, Terraforjada qui ont un collectif de groupes qui récoltent des fonds pour créer un parc,
1: crois, ouais.
0: Pour créer un parc autogéré.
3: Oui, il y a une dynamique
2: d'accord.
3: Un peu éco.
1: Oui.
3: Effectivement, ils avaient fait une émission avec
2: ouais.
3: Metal Nemesis,
2: okay.
3: Je pense, l'année dernière. Et puis bon bah nous notre planning nous avait pas permis de les inviter
2: ouais,
3: mais on
2: ça,
3: sera très content de les
2: recevoir. Ça serait bien
3: de
2: les inviter aussi bien sûr pour en parler
3: de
2: ce projet.
3: Permettre de venir nous parler de tout ça. Et effectivement Élie Serré c'est
1: oui.
3: Un groupe qui a déjà joué à Toulouse
1: oui.
3: Il me semble.
1: Je les avais vus l'année dernière en juin je crois ou en mai je sais plus.
3: Ouais.
1: Qui était passé au Little justement.
3: C'est ça. Donc et c'est un groupe de Castres qui a
2: oui.
3: Qui a un projet vraiment abouti. Moi, j'ai je suis allée feuilleter un petit
0: ouais,
3: peu.
0: C'est
1: ouais,
0: super
1: c'est
0: cool.
1: Vraiment bien.
0: Qui cherche un batteur maintenant.
3: Ouais. Ok.
4: Ah, ils ont changé. C'était
1: ouais.
4: Une batteuse avant, il me semble.
0: Je sais pas.
1: Non.
0: En vrai, j'ai
1: non,
0: eu un poste.
1: Pas,
0: là, ils joueront sans batterie.
3: Ok.
0: Ils joueront avec les pistes batterie.
3: D'accord.
0: De l'album.
3: Ok.
0: Mais ils cherchent si vous avez une batterie, et si vous habitez à Castres, ils cherchent un ou une batteuse.
2: Le message est passé.
3: Voilà. Tu t'ennuies chez toi.
0: Voilà. Tu tapes sur des trucs.
3: Voilà.
1: T'es batteur et tu as pas déjà 18 groupes.
0: C'est ça.
3: Je pense que la petite annonce, ça devrait commencer par ça. T'es batteur et t'as pas 18 groupes.
2: Est-ce que vous voulez l'enchaîner avec la date suivante du 24 octobre ou on...
0: Non, c'est celle du 31.
1: Non, c'est le 24.
2: Il y a moi, j'en ai une qui est au 24. Vous en avez tellement qu'il faut faire attention. Est-ce que vous voulez l'enchaîner? On parle des deux.
3: Alors, c'est comme tu veux. Hein.
0: On peut, ouais.
2: Oh, c'est vous qui voyez. Ce sont les invités. Qui... Ou alors, comme on change d'ambiance, on va d'abord passer.
3: Oui, on va faire.
2: Allez, Élie Thierry.
3: Et puis on,
2: yes.
3: On prendra.
2: Avec le morceau The Dome sur l'album Erased 2026. Donc un groupe de Castres, c'est bien aussi.
3: Ouais,
2: puisque c'est la scène locale,
3: le...
2: hein, c'est Toulouse et,
3: ah bah,
2: c'est
3: oui,
2: ça.
3: Là,
2: et ses alentours.

0: Donc on s'écoute ça, ça sera le 10 octobre. On a dit où ?
1: La Mecca.
0: À la Mecca.
2: Non,
0: aussi.
2: C'est
1: si, si, c'est à la Mecca. On est perdu.
2: Ouais.
1: On gère.
0: Trop de dates.
1: N'inquiétez pas, on gère.
0: On va en parler après. Allez, on envoie ça.
3: Moi, ça va. C'est pas très radiophonique ce que je vais dire, mais vous avez pas vu son petit regard malicieux.
0: Petit jingle quand même.
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0: Peut-être on en fera jouer un jour.
1: Alors là, on a une exclue.
2: Une exclue.
1: On va peut-être. Peut-être
2: on va peut-être
1: qui va se mettre au reggae.
2: On va passer à l'exclue. Donc là, c'était Élite Serré, donc en concert. Où la, vous l'avez confirmé, à la Maker, c'est ça?
3: Ouais.
2: Le 10 octobre. Voilà. Et le mois d'octobre va être assez fourni aussi. Fourni. Et on parlera du mois de novembre qui est complètement dingue.
1: Ah bah là, novembre, vous êtes en PLS.
0: Il
1: hein.
0: y a deux week-ends où on a trois dates sur le week-end.
2: Là, tous les soirs, vous faites une résidence comme Céline Dion.
3: Exactement. Voilà. Et c'est le pire, c'est que c'est dans des lieux différents. Quoi.
2: Ah
3: c'est
2: bah,
3: super
2: ouais,
3: intelligent.
2: Ça serait pas drôle sinon.
1: Et bien justement, on l'exclu, va peut-être parler de...
2: Il y avait une exclu.
1: Bah justement que Kid il voulait proposer du reggae maintenant. Mais
0: à
1: bon,
0: c'est pas
2: du reggae.
1: C'est une joke.
2: Ah ouais.
3: Ouais, le reggae c'est dur hein, quand même. Le reggae quand c'est mélangé à Mosca, ouais, ça passe.
1: Ouais, mais bon.
2: Ouais, ouais, c'est vrai.
0: Je suis pas de cet avis. Mais...
1: Justement, on parle des dates et on parle ouais. De trois dates en même temps. Bah, évidemment, l'équipe a grandi. Donc, on a un nouveau membre qui nous accompagne ce soir. Mais il y a plein d'autres nouvelles têtes
3: oui.
1: dans l'équipe. Alors, à la base, il y avait Apolline, il y avait Jérôme,
3: ouais,
1: il y avait
3: ouais.
1: Sophie
0: Louis.
1: Et Louis. Voilà, c'était les quatre mousquetaires.
0: Il y avait Ambre aussi à la base, mais qui
3: est voilà, partie faire son propre assaut, plus centré sur le Black Doom.
0: Et ça devenait trop de concerts pour elle aussi.
1: Ouais.
0: Donc,
3: Et elle est plus centrée ouais, sur le Black et le Doom, alors que c'est moins notre délire, le Black. Le black pur et dur, en
1: oui.
3: tout cas
1: ouais.
3: c'est moins notre... Bah, en fait, on chez Kid, on fait jouer ce qu'on aime. Et le black, mais on n'a pas trop d'appétence pour le black dans le truc, et donc...
0: C'est surtout que vu qu'on est beaucoup plus éclectique, forcément il y a plein d'autres styles qui
1: vous parlent.
0: Oui, qui nous parlent, et du coup on fait pas que du black,
2: oui.
0: forcément.
2: Après il y en a d'autres qui le font aussi, donc
1: oui, c'est voilà. bien. Ça. Parce que
2: chacun passe finalement les groupes aussi qui vous passionnent, que vous appréciez. Quoi.
1: Exactement. Et donc dans l'équipe, vous avez intégré donc...
3: Sarah,
1: qui s'occupe donc de la partie visuelle.
3: C'est ça,
1: des événements
3: avec oui. Michel.
1: Avec Michel.
0: Mais je crois que Michel, on l'avait pas recruté encore.
3: Non, Michel, on l'a recruté l'année dernière à l'extrême.
0: Ouais. Ah si, on l'avait recruté déjà.
3: Ouais.
0: Déjà.
3: C'était un pote à nous de longue date déjà, et on savait que lui il bossait sur un manga depuis très longtemps.
1: Mm-hmm.
3: Et donc on le côtoyait tout le temps, et avec Kid on cherchait un graphiste depuis longtemps, alors qu'on l'avait sous nos yeux depuis tout le temps. C'est toujours comme ça que ça se passe.
0: Merveilleux.
3: Voilà. Et bourré à Israël, je me dis, Michel, tu dessines, ça te dit pas
1: Ça te dit pas de nous rejoindre.
3: Et là, Louis, ça fait, mais oui, pourquoi on n'a pas demandé avant?
1: Mais oui.
3: Et du coup, il a dit oui direct. Et Michel fait des affiches juste incroyables. Il a un manga, il travaille sur son manga qui essaie de se faire éditer. Vous pouvez le voir, son manga, au local Mini Brasserie. Il y a les premiers chapitres dans un petit book. C'est ultra propre, c'est un manga sur le rock, un peu en mode bec pour les connaisseurs et tout. C'est incroyable. Les dessins sont ouf, il a mis des poses à lui dedans, enfin voilà.
2: Et il fait les affiches à la main.
3: Comme,
2: comme toi Sarah, non, c'est ça?
3: C'est ça.
0: C'est ça ouais.
3: Et Michel, bah, on a recruté une nouvelle graphiste parce que Michel travaille sur son manga, il est étudiant en même temps, et là okay. on organise 5 dates par mois, mais
2: ouais.
3: 5 affiche.
1: Non, et puis c'est bien, ça permet oui. quand l'un n'est pas et dispo de.
2: Non, mais c'est fait,
3: et puis même ça permet d'avoir un
1: autre
3: style.
1: Regard
3: ouais,
1: aussi,
3: un style.
1: Autre style. Ouais, ouais, tout à fait. Donc toi, Sarah, t'es dans quel. Exactement.
3: Voilà.
1: Et toi, Sarah, t'as un style plutôt.
4: Moi, je viens surtout de l'illustration. J'ai un peu grandi avec les mangas aussi. J'en fais pas un, malheureusement. C'était mon rêve il y a quelques années. Je fais des petites BD quand même, je suis vachement d'artiste de strip BD sur Insta, j'ai grandi avec les visuels par exemple de Gorillaz,
1: oui.
4: Enfin, c'est génial quoi, j'ai énormément d'influences, je sors d'une licence d'art plastique donc j'ai des
1: oui,
4: influences
1: donc,
4: hyper classiques.
1: Hyper classique.
4: Voilà, je suis hyper fan de la BD Lou, si vous connaissez,
1: pas
4: c'est
1: du
4: des
1: tout.
4: Trucs vachement...
3: Ouais, ça me dit quelque chose, ouais.
4: C'est vachement... Ouais, c'est de l'illustration.
0: Mais c'est
4: pas...
0: vieux, non
4: c'est 2004, mais il y a encore y a un tome qui va sortir là bientôt, j'ai super okay. hâte.
0: Je
4: mais du coup, là, j'ai fait ma première affiche pour le concert
3: ouais.
4: Du 24 octobre, là, pour
3: ouais.
4: Lorient. Et c'est vraiment, j'ai fait un truc très illustratif, très... sur le modèle des... Un peu les vieilles couvertures de magazines.
1: Ok.
4: Je me suis laissé parler créativement parlant.
1: Après, voilà. Carte blanche.
0: Oui, oui.
3: Ouais. Oui, oui, bien sûr. Tant que ça... Oui, oui.
0: Faut carte que ça blanche. Reste lisible et que les infos soient là, évidemment.
1: Oui.
0: Mais sinon, après...
3: Oui, on laisse bien sûr
1: donc, ça ressemblera blanche. Pas à la même affiche qu'on voit pour le vide-grenier ou pour,
3: ouais, pour la fête à la saucisse.
1: À la, pour la fête à la saucisse, hein, on est d'accord. Ces horribles affichillas qu'on voit partout. Avec les mêmes typos, les mêmes couleurs. Enfin, bon, voilà. Donc là, une vraie affiche faite par une artiste et qui, visuellement, est très agréable à regarder. Avec des infos... Ouais. Qu'on trouve évidemment sur les réseaux sociaux, donc sur vos réseaux. Alors, est-ce que vous imprimez ces affiches?
3: Quelquefois,
1: ou
3: c'est
1: vous
3: nous,
1: ça nous arrive. Un oui.
3: Ouais, tracter, non, mais non, mais on en. Ça nous arrive, ouais, déjà, ça nous arrive aussi d'avoir des potes, et je crois qu'il y a une asso. Mathieu m'avait parlé de ça, de agiter qu'il y a une imprimerie qui, le mercredi après-midi, fait tout à prix libre.
1: Ok.
3: Pour les assos, du coup.
1: D'accord.
3: Du coup, ça permet d'imprimer dizaines d'affiches qu'on met dans les bars à moindre coût.
1: Oh, ok.
3: Et c'est super cool à eux de leur part. Voilà, c'est à côté des minimes, je crois.
0: Ok.
3: Et ouais, on a chopé le plan et on a aussi des potes qui ont une imprimerie et qui bossent en imprimerie. Mm-hmm. De toute façon, mon dernier asso, on s'est bien rendu compte qu'avec Capoline et le reste, que c'est un monde de contacts, de toute façon.
0: Oui,
1: comme tout.
3: Il faut gratter les contacts. Nous, on gratte les contacts et eux nous grattent aussi.
0: Dans des domaines auxquels on n'aurait pas forcément pensé aussi.
1: Oui.
3: C'est du donnant-donnant. Peut-être tu m'aides.
1: Tout à fait.
3: Je te prête un ampli, du coup, tu me fais jouer. J'ai un groupe qui vient de loin, mais moi, je te fais. Voilà, en fait, c'est.
1: L'entraide.
3: C'est du troc.
1: C'est du troc éthique,
3: c'est du troc. Ouais, c'est parce qu'on n'a pas trop le choix dans ce monde-là.
2: Ouais, mais c'est l'esprit associatif aussi.
3: C'est l'esprit associatif, ça marche comme ça. Et on n'a pas le choix, et je préfère vraiment, même côté principe, d'échanger un service que de se donner tiens, je fais ça pour 100 balles ou 200.
1: Oui.
3: C'est plus cohérent. Dans le milieu associatif, c'est beaucoup plus cohérent.
0: Et puis on voit à qui on peut faire confiance et à qui on ne peut pas faire confiance aussi.
1: Ça reste de l'humain, donc oui, forcément ça fait partie du jeu de d'apprendre à se connaître, de savoir vers quelle direction les gens, les uns ou les autres veulent aller, et c'est tout ce qui fait le charme aussi de ce monde associatif, c'est le partage, c'est l'échange, c'est des coups durs, des coups de cœur, des trucs casse-gueule, et puis des fois des super projets qui rendent fiers.
3: C'est ça.
1: Donc, oui, la vie, quoi.
3: Voilà. Du coup, maintenant, on a chez Kid, on a le Laurence.
1: Oui.
3: Qui elle s'occupe de pas mal de trucs, en fait. Elle s'occupe un peu des réseaux, elle s'occupe un peu de.
0: Elle nous a fait des affiches aussi.
3: Elle nous a fait des affiches, elle est beaucoup de relations avec les groupes, vu qu'elle suit pas mal de groupes. Y a Michel graphiste, Sarah qui est graphiste, on a aussi deux photographes, Mathéo qui est le président de AJT, qui est aussi, il y a Sarah aussi dedans.
1: Okay.
3: Et
1: je suis aussi graphiste.
3: Oui, qui est graphiste aussi. On a Damien qui est photographe, lui c'est photographe pro, lui pour le coup, il est plutôt photographe sportif de base.
1: D'accord.
3: Et on a deux ingé-sons.
0: On a Seb aussi.
3: On a Seb, en fait, Apolline est passée vice-présidente, elle était secrétaire avant.
1: Ok.
3: Et Seb, Seb Vitus, je sais pas si tu veux.
1: Oui, bien sûr, qui est passé, fait partie de Red Quiet,
3: c'est ça,
1: dont on parlera tout à l'heure.
3: Et qui est passé secrétaire chez Kid Production.
1: Ok. Oui,
0: qui connaît bien toute la paperasse et compagnie.
3: Qui connaît bien la paperasse, les trucs chiants à faire, il le fait. Il y a pareil, beaucoup de contacts avec d'autres groupes, qui gèrent un peu le son.
1: Le multitask, et puis il a l'expérience parce qu'il doit avoir.
3: Qui est prof de musique au collège. Donc,
1: ok, voilà. Donc oui. Il n'est pas phobique administratif.
3: Non, ça va. Il y a toujours Louise qui est trésorier, il y a toujours Sophie qui gère les événements Facebook.
1: Ok.
2: Et oui, parce qu'il y a toute la com aussi sur les réseaux qui prend une place très importante.
3: Oui, ça, c'est Apolline qui
2: dans l'organisation des concerts. Donc, c'est toi, Apolline, qui gère cette grosse
0: Facebook,
2: partie aussi.
0: Facebook, Instagram et les mails.
2: Ouais. Ok.
3: Et moi, principalement, je gère le booking. Même si on décide tous en équipe, mais c'est moi qui contacte les salles.
1: Ouais.
3: C'est moi qui négocie les prix avec les bars, les groupes, qui voit si c'est possible ou pas possible.
0: Qui voit avec
3: Capoline aussi, forcément. Mais...
0: Il voit aussi pour le matos, les groupes qui amènent quoi.
1: Toute la partie logistique.
3: La partie logistique et financière. Voir si on ne se cassera pas trop les dents ou si ça va être cool. Parce qu'en fait, nous, on part du principe que c'est donnant. Donc, ça veut dire que si le bar est content, en fait, il faut que le bar est content, le groupe soit content. Nous, on est content. Le public est content. Voilà.
2: Que tout le monde s'y retrouve.
3: Ouais. En général, ça se passe bien. Oui. Vraiment, on a fait 40 dates en un an et demi. Il y a dû avoir deux petites déceptions, mais à part ça, voilà.
1: Donc anecdotique.
3: Anecdotique, oui. Ouais. Et puis c'est statistique. Hein, donc,
0: et ça forge aussi, mine de
3: rien. Ça forge, ouais.
1: Oui, c'est clair.
3: Statistiquement, tu tomberas forcément sur des gens qui sont pas super cool.
1: Ou qui partagent pas tes valeurs.
3: Voilà.
1: On va le dire politiquement correctement.
0: Ça, on essaye de faire gaffe quand même.
3: Ouais,
0: je pourrais
3: être un peu plus vulgaire, mais ouais. On est tombé sur des groupes.
1: Des gros cons.
3: Ouais. Voilà.
2: Ça arrive.
1: Si ça reste un ou deux groupes sur 40 dates, ça reste.
3: Globalement, les groupes, c'est des amours, ils sont tous respectueux. Voilà. Ouais. Il n'y a aucun souci avec ça. Le public, c'est des amours. On n'a jamais eu vraiment de problème avec le public non plus. Ouais. Ça arrive d'avoir des gens trop torchés. Louis, il gère un peu la côté sécurité aussi.
1: Ouais.
3: Voilà,
1: oui, parce qu'il est un peu armoire à glace.
3: Il est très convaincant. Voilà.
1: Il est très convaincant, ouais, c'est clair. on va enchaîner parce qu'il est déjà. Ouais. Le temps passe vite et on a parlé plein de choses.
2: On a parlé de Lorient puisque Sarah, tu as créé l'affiche pour ce concert qui a lieu le 24 octobre. Lorient, qui est un groupe de Toulouse que alors moi je connais pas. Alors, c'est marrant parce que j'écoute beaucoup de choses et
0: c'est du heavy,
2: et la scène locale on la connaît, mais oui, Biden,
0: tout ça.
2: C'est parce que je suis pas très heavy, je pense.
0: Moi, oui, ce groupe, c'est pas un vieux groupe,
2: d'accord.
1: Non, c'est un groupe récent, mais assez jeunes, font du heavy.
2: Ouais, j'étais passé à côté.
1: C'est des musiciens qui sont de la Réunion, du Brésil et de France.
2: Ah, oui, effectivement.
1: Donc, moi sur le papier, je suis allé fouiller un peu sur leurs réseaux sociaux.
2: Ouais.
1: C'est pas du heavy à papa, hein.
2: D'accord.
1: C'est du heavy
3: moderne.
1: J'ai
3: l'impression que c'est un groupe qui commence à monter pas mal.
2: C'est du heavy un peu plus moderne.
1: C'est du heavy moderne avec une esthétique très. Je dirais pas sexy, mais presque. Hein.
0: Très glam.
2: Ah, bon, ça, c'est années 80.
1: Non, mais glam. Non, pas glam. Parce que glam, Glam, c'est paillettes et boa, tu vois. Là, c'est. Non, c'est. J'ai un t-shirt avec une musculature
3: oui, je vois.
1: Que je montre de façon tout à fait innocente.
0: Ça, c'est parce que c'est un chanteur, ça.
2: Oui, voilà.
3: À chevelon, je suppose.
0: Oui.
3: Voilà.
1: Bah, forcément.
0: Évidemment.
1: On fait du heavy, on ne fait pas du heavy.
2: Donc, cette date, c'est le 24 octobre et ce sera
3: Au Little
2: O'Clock. On en parlera peut-être juste après là, cette salle aussi.
0: Ce sera la release party de Lorient.
2: Ok. D'accord.
3: Pour leur album.
2: Pour l'album Better World qui est sorti cette année.
0: Qui va sortir.
1: Oui,
2: parce qu'effectivement, je crois que c'est le single celui-là, Better World.
1: Oui, tout à fait.
2: Single éponyme. Bon, on s'écoute ça.
1: Allez, c'est parti.

0: Bon, on papote, ça passe vite.
1: Oui.
0: Donc on est déjà au
1: 4.
0: 24 octobre.
2: Et là, ça s'accélère, non?
0: Et là, ça va s'accélérer parce
1: Ouais.
0: que la dernière date du mois d'octobre
3: Pour Halloween.
1: Pour Halloween.
0: pour Halloween, exactement, et c'est parfait parce que ça sera de la Dark Wave.
3: Eh oui, parce qu'en fait, l'année dernière, le Halloween dernier, on avait fait une date trash avec Soulbreaker et tout.
1: Oui, c'était
3: C'était
1: au
3: au
1: Little
3: Little,
1: Way.
3: c'était incroyable. On avait fait combien d'entrées?
1: 162 entrées, c'est notre record absolu. C'était
3: Au Little.
1: débile, mais.
0: Ouais,
3: Pour
0: bon.
3: un lieu
0: Oui,
3: qui ne remplit pas 162 entrées.
0: Clairement.
3: Du coup, là, on s'est dit, on change du trash, on va faire un truc un peu plus wave.
2: Ça sera au Little aussi.
1: Non, c'est à la Méca.
2: Ah, ça sera à la Méca cette fois-ci. Le Little, c'est une salle que vous investissez
3: une fois tous les 2 mois
2: assez souvent,
3: environ.
2: quand même,
3: Oui,
2: oui.
3: oui.
2: Qui
3: Qui
2: est
3: est cool.
2: un
3: Qui est
2: bar.
3: cool, ouais.
1: C'est
2: Un
1: un
2: bar
1: bar.
2: en haut des allées Jean Jaurès,
1: C'est
2: c'est
1: un
2: ça,
1: bar,
2: c'est
1: mais il y
2: ça.
1: a un sous-sol, un
3: Ok.
1: grand sous-sol.
3: Un peu comme à la Cavrock, c'est à peu près
1: Ouais.
3: les mêmes dispositions.
1: C'est un peu plus grand, ouais.
3: Légèrement plus grand et plus propre.
1: Oui.
2: D'accord.
0: Oui, parce que la Cavarock, c'était
3: C'était
0: route. Ouais.
3: route, mais on aimait ça.
1: Oui.
3: Là, le Little, c'est peut-être un peu trop propre.
1: Non, ça va, ouais. C'est pas non plus.
0: Oui, c'est pas non plus palace.
3: Voilà.
0: Voilà. Mais.
1: Genre, dans les toilettes, c'est quand même recouvert de tags, donc ça va, tu
0: Voilà, ça va.
3: Voilà, c'est
0: Ça
3: un
0: va.
3: bon bar.
4: Et le sol est collant au début de soirée.
1: Oui.
0: Voilà.
4: Donc ça va.
0: Donc ça
3: Ah
0: va.
3: oui, c'est même pas qu'il est
0: On a
3: collant,
0: les
3: c'est que.
0: on a les fondamentaux.
3: Les chaussures, elles te collent, tu
1: Ouais.
3: perds ta chaussure facilement.
2: Faut pas y aller, faut pas y aller en
1: T'imagines
2: tong.
1: dans le
0: Non,
1: pot,
0: faut pas y aller en
1: t'accroches et
0: tong.
1: t'embarques pas le sol.
0: Et là, donc Trunks N.
1: Oui.
3: C'est excellent. Excellent.
0: Donc pareil, Frontwoman.
1: Oui.
3: Oui. Trunks N, incroyable. T'as des membres de Soror Dolorosa dedans, des anciens membres.
0: Très bien.
1: Et de, je sais plus, d'autres
3: Et
1: groupes aussi, je crois.
3: d'autres groupes que j'ai zappé, mais
0: Oui,
3: qui
0: mais
3: sont
0: bon,
3: assez gros
0: Soror
3: dans la scène. Voilà.
0: Dolorosa, voilà, qu'on a eu l'occasion de voir dans le cadre de la Sept Mana Santa,
3: Et je
0: il y
3: crois
0: a
3: qu'ils sont programmés cette
0: déjà.
3: année aussi, Trunks
0: Ah bah
3: N,
0: voilà.
3: à la Sept Mana Santa.
0: Voilà. Donc, on aura
2: Effectivement, ça
0: l'occasion
2: colle
0: d'en
2: bien avec
0: reparler.
2: l'affiche, ouais.
0: Oui, alors c'est
2: Mmh.
0: vraiment
2: La Sept Mana.
0: dans l'esthétique
2: Carrément,
0: wave
2: ouais.
0: gothique.
3: Ils ont, ouais. Ils ont sorti leur premier album il n'y a pas si longtemps,
0: Oui.
3: qui est ultra propre. Qui est méga pro, le son est ouf. Je sais pas où est-ce qu'ils ont enregistré, mais moi je suis pas hyper
0: C'est pas ta
3: client,
0: cam, ouais.
3: c'est pas trop ma came. Là, je reconnais que c'est assez époustouflant pour un premier album, pour un premier jet, c'est ouf.
0: C'est souvent ça, hein, la qualité des groupes. Alors après, c'est pas des perdreaux de l'année comme on aime le dire. C'est des gens qui ont déjà plusieurs groupes à leur
3: Ouais.
0: actif, donc ils ont un peu
1: L'expérience.
0: l'expérience. Et effectivement, ils savent par le réseau probablement
3: Oui.
0: aussi d'avoir.
2: Mais là, ce qui est bien, c'est qu'effectivement, vous proposez quand même des styles qui sont très différents. On vient d'écouter du
3: Oui,
2: heavy.
3: oui,
2: Avant, c'était plutôt black note hardcore. On verra dans la suite de l'émission qu'il y a d'autres styles aussi. Mais finalement, c'est les
0: Oui, vous
2: styles
0: n'êtes
2: que
0: pas
2: vous
0: fermé
2: appréciez. Vous n'êtes
0: à.
2: pas
3: Ah non,
2: fermé à aller sur d'autres terrains.
1: On est assez
3: Comme on dit,
1: complémentaires à
3: ouais,
1: ce niveau-là.
3: comme on
1: Ouais.
3: dit dans l'assaut, on est ouvert à tout, fermé à rien. En fait, on fait des réunions et on décide si on prend une claque ou si on trouve ça
1: Même
3: vraiment sonorant.
1: si on n'aime pas, mais que c'est bien fait, bon, ça passe en fait.
0: Et puis ça peut
2: D'accord.
0: aller chercher un public que vous ne
3: Bien sûr,
0: connaissez
2: qui est
0: pas et
2: différent.
0: qui est différent.
1: Et puis
2: Oui.
1: même pour nous, programmer toujours la même chose, au bout d'un moment, on se lasse
0: Oui.
1: forcément.
2: Oui.
1: C'est bien aussi de varier les plaisirs.
2: D'aller chercher des groupes toulousains. Je cesse de le
3: C'est
2: répéter,
3: ça.
2: mais
3: Et il y
2: c'est
3: a un
2: toujours bien
3: groupe.
2: de promouvoir la scène locale. Et à Toulouse, on a des très bons groupes.
3: Il y a un groupe de Paris qui les accompagne, qui s'appelle Lanes.
2: Ok.
3: C'est
1: Paris? Oui.
3: de. Ouais, Paris. C'est Indie
1: Cold Wave
3: Rock
1: aussi, je
3: Cold
1: crois, non?
3: Wave.
2: D'accord.
3: Cool. Et il y a une after techno
0: Avec
3: proposée.
0: Constroy? Non? Non,
3: L'États-Unis.
0: c'est. Ah, ok.
1: L'États-Unis, ce nom.
3: L'États. Enfin,
0: L'États-Unis.
3: voilà.
0: C'est génial.
3: J'adore ce nom de groupe.
0: Donc, si vous cherchez une soirée Halloween pas trop aurore, parce que voilà, c'est pas trop votre came, que vous avez envie d'être en mode un peu tranquille, bah, je pense que c'est tout à fait le type de soirée qu'il vous faut.
2: Tranxène, donc le 31 octobre,
3: Yes, Halloween.
1: Oui.
3: Venez
2: Little
3: déguiser si vous
2: O'Clock.
3: voulez.
0: Et venez déguiser, c'est. Voilà.
3: C'est un plus.
0: C'est un plus, exactement. Soyez fous.
2: Et vous l'avez rappelé, c'est prix libre. De toute façon,
3: Tout
2: quelle
3: le
2: que
3: temps.
2: soit
3: C'est
2: la
3: ça, oui.
2: salle que vous occupez, c'est toujours prix libre. Donc, ça sera effectivement une belle soirée pour Halloween. On va s'écouter le morceau Ni Catharsis, Ni Pardon sur Anamnèse, qui est sorti cette année aussi.
3: Ouais.
2: Allez,

0: 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Nous sommes toujours avec Kit Production, association toulousaine qui organise de très bons concerts. On en a passé déjà quelques-uns dans cette émission. Et on arrive au mois de novembre. Et là, on rentre dans le dur quand même parce que le rythme va être effréné. Là.
1: Ouais, novembre.
2: Avec une... On a 7 ou 8 dates, je crois, en novembre.
1: 6.
2: 6.
1: 7. Ah putain, il y en a 7. Ah, 6.
0: Il y en a tellement.
1: Si, c'est, en fait, c'est
0: le mois de novembre est toujours.
1: Il y a un jeudi, vendredi, samedi et un vendredi, samedi, dimanche.
2: Ouais, mais il n'y en a pas d'autres.
3: C'est un festival là en fait.
1: C'est, on
4: bah, c'est ça en fait, ça, Sarah, mais carrément, t'as raison.
1: En fait, je pense qu'on pourrait faire deux affiches.
2: Oh mon dieu.
1: Par week-end, tu vois.
2: Ouais, bah ouais, carrément.
0: Le mois de novembre est toujours chargé. Hein. Mois d'octobre, mois de novembre en général, c'est quand même c'est des ça, mois où il y a beaucoup de concerts.
4: Oui.
0: Et là, effectivement, vous organisez une date le 13. Alors, il y a trois groupes le 13 novembre.
2: C'est
0: trois dates différentes ou
2: non,
0: d'accord.
1: Ouais, on pourrait faire ça.
0: C'est
1: trois dates skid.
0: Une belle date à
4: bah,
0: l'engrenage.
4: Comme l'équipe a grandi, bah, tu mets.
2: Ouais, mais il y a pas plus de public, donc ça.
4: Non, ça c'est vrai que c'est.
2: C'est un peu dommage.
0: Là,
4: bon, Toulouse est une grande ville, mais.
0: Il va y avoir embouteillage au mois de novembre parce
4: il
0: que.
4: Il peut y avoir embouteillage.
0: C'est un gros
4: ouais.
0: mois.
4: Tout à fait.
0: Mais on va pas s'en plaindre.
1: Ça c'est une super date. Hein. Enfin, ouais. C'est une date metalcore.
2: Ouais. Imprint, c'est un groupe qui est pas mal connu dans la scène metal moderne qui.
1: Et Missing Number qui sont passés à l'extrême.
2: Ouais, aussi.
1: J'ai raté. Ils jouaient tôt et j'étais tellement fatigué de deux jours de concert. Ouais. La fatigue du festival qu'on connaît tous,
4: n'est-ce pas?
1: Celle qui fait mal, ouais, celle qui fait mal
4: celle
1: au crâne.
4: Qui fait mal au crâne.
0: Donc il y a trois groupes à l'affiche,
1: ouais,
0: c'est ça. Missing Number, vous en avez parlé, un groupe de Castres,
2: ouais.
0: À nouveau. Empreinte qui vient d'Amiens.
2: Ouais.
0: Et puis un groupe belge qui s'appelle Through the Void,
2: ouais.
0: Qui fait dans le nu metalcore,
2: c'est
0: ça?
2: Ça ouais. Metalcore. Et ça va être, c'est les trois groupes que j'aime beaucoup personnellement. Et ça va être une belle date. Enfin, je pense que c'est la date que j'ai le plus hâte de tout le calendrier parce que ça
0: d'accord.
2: va être. Ça va être big. Et...
4: Ça va être la bagarre.
0: Et là, c'est pareil, les Belges, ils sont venus
2: vous
0: proposer
2: contacté,
0: quelque
2: ouais.
0: chose. Ouais.
2: En fait, ils sont en tournée avec Empreint, justement.
0: Ok.
2: Et ils voulaient passer par Toulouse et du coup, ça s'est fait comme ça.
0: D'accord.
4: Donc, les groupes, ils vous trouvent facilement.
2: Oui.
4: Comment ça marche
2: Soit ils nous trouvent directement par des contacts des groupes qui sont passés par nous, qui les renvoient. Soit c'est des assos qui les renvoient vers nous aussi, où ils nous trouvent comme ça
1: ouais,
2: peut-être
1: ou
2: aussi.
1: Ou pour des assos de booking aussi, qui du coup suivent les assos et qui nous envoient des trucs. Ouais, après il ouais. y a beaucoup de groupes qui sont passés chez nous, qui disaient, mais nous on a des potes qui vont y jouer aussi.
4: Oui.
1: Et oui. ça se fait comme ça, de bouche à oreille, et ça va très vite, hein, parce que franchement des demandes par semaine. Bon là on en a un peu moins, parce que ça s'est un peu essoufflé, mais on en a quand même beaucoup, beaucoup, beaucoup.
2: On a de quoi booker jusqu'en juin, je pense.
4: Oui, oui, c'est-à-dire
1: et
4: que...
1: Et en juin 2028. Non, en vrai, non.
0: Les...
4: Non, mais c'est ça.
0: Donc
4: c'est
0: vous que... écartez un certain nombre... Pardon, je t'ai interrompu, mais
4: non,
0: je t'en prie.
4: Vas-y.
0: Vous écartez un certain nombre de groupes aussi.
2: Ah ben, on n'a pas le choix, oui.
0: Pour des raisons, peut-être, on l'a dit, de goût personnel, ou en tout cas des styles qui vous correspondent un petit peu moins. Pour oui. des raisons financières aussi, sans
2: aussi,
0: doute.
2: Aussi, oui. Et puis, on ne peut pas tout programmer non plus.
0: Oui, et pour des raisons de temps.
2: Ouais. Mmh.
1: On a raison de temps, ouais. Du coup, et à partir de, je le dis là, à partir de janvier, la programmation va réduire.
0: D'accord.
1: On oui. va arrêter de faire
3: des festivals.
1: Des oui. festivals. Hein.
0: Sur un mois.
4: Sarah, c'est carré.
1: Voilà. C'est ça. On va arrêter parce que en un an et demi, on est un peu fatigué.
4: Oui.
1: On a tous nos vies, nos enfants.
0: Oui.
4: Bien sûr.
1: Oui.
4: Famille,
1: ça commence à.
4: On rappelle que vous le faites de façon bénévole.
0: Bénévole,
4: hein.
0: tous.
1: Bénévole.
0: Tous,
1: on est très heureux de le faire, mais au bout d'un moment, ça tire.
2: Surtout, on a.
4: Bah, oui. Tu sacrifies des week-ends.
1: Et sincèrement, on a fait jouer. On l'a remarqué avec Apo à nos dépens. On devait faire jouer un groupe qui venait de loin et en fait on cherchait une première partie. Un groupe qu'on n'a pas déjà fait jouer.
4: Oui.
1: Et en fait on s'est rendu compte qu'on a quasiment fait jouer tous les groupes locaux.
4: Mais oui.
1: Il nous
4: oui.
1: en restait une petite dizaine.
0: D'accord.
4: Mais oui.
1: Et là on s'est dit ah ouais on a quand même charbonné et nous en fait c'est compliqué pour nous maintenant d'organiser le vendredi soir
0: oui.
1: parce qu'on bosse le vendredi soir.
2: Et qu'on n'a pas on a plus d'ingé son bénévole disponible le vendredi
0: okay.
2: soir.
0: Donc, ouais.
1: Du coup on va se centrer surtout sur les samedis.
4: Oui.
1: Donc on en fera quand même, je pense, une fois par semaine, voire une fois toutes les deux semaines, donc à un rythme quand même assez conséquent.
2: On se connaît, ce sera okay. une fois par semaine, on le
1: voilà,
2: sait déjà.
1: On sait, ouais.
4: Mais disons que là, la programmation, pour refaire un peu un feedback de l'année dernière, c'est qu'effectivement, vous aviez un hyper enthousiasme de l'allant et d'aller chercher des dates. Et c'est ce que tu dis justement, c'est que vous avez quasiment booké les trois quarts de la scène toulousaine. Après, les lieux sont pas extensibles, donc c'est
1: les lieux sont pas extensibles non plus. On a toujours l'agnac, on a toujours faim, on a toujours envie. Mais vraiment, on se confronte à si on veut bien organiser.
4: C'est
1: on peut pas non plus se mettre des balles dans le pied.
4: Donc la qualité, la quantité d'abord et puis après la qualité.
1: Mais là, en fait, on a pas cherché à organiser autant, mais ça nous a permis de nous installer comme une association qui est
2: fiable,
0: reconnue
1: sur Toulouse.
0: Bien sûr.
1: Et là, on peut se permettre de souffler un peu.
2: Oui, puis il faut être réaliste
1: mieux.
2: aussi.
1: Il faut être d'organiser mieux, d'être plus cohérent.
4: Non pas que vous vous organisiez mal, mais peut-être avec.
2: On apprend à le faire, quoi.
4: De façon aussi à, comme on disait en off. Pallier à des petites défections de dernière minute et que vous soyez aussi un peu polyvalent et que là maintenant que l'équipe a un peu grandi d'être multitâche
1: et accueillir aussi des groupes un peu plus gros dans de meilleures conditions plus réfléchir
4: parce qu'il y a de la demande clairement
1: si on pouvait on organiserait tous les jours si c'était notre boulot on le ferait tous les jours mais faut se rendre à l'évidence et c'est pas plus mal. Parce qu'il faut aussi dire qu'il y a plein d'autres assos à Toulouse qui font un travail formidable. Des gros assos, des petits assos, des assos très punk, des assos très black metal.
4: Il y en a plein. Des groupes. Grands, des petits, des moyens, des gros, des fins, des blonds, des bruns. Voilà,
1: on le répète avec Kid, on n'est jamais fermé à une collaboration. Donc s'il y a une autre asso, on est toujours chaud.
4: La collab Useless.
1: Qui était
4: incroyable.
1: On risque d'en faire certainement d'autres.
0: Mais il y a de la place pour tout le monde sur la scène toulousaine.
4: Tout à fait.
0: Après, on est vraiment gâtés aussi. On se rend compte que la scène est très active, très dynamique. Et c'est grâce à vous et à toutes les autres assos aussi. On a quand même un choix assez incroyable de concerts. Et là, on parle du mois d'octobre et novembre. C'est vrai que sans doute qu'on ne pourra pas tout faire. Il y a une question des fois de budget aussi. Au moins, il y a une offre et un choix qui est proposé à Toulouse et on n'a pas à s'en plaindre, je pense, par rapport à d'autres villes. Oui.
4: Donc, on va attaquer cette date novembre, du 13. Donc, qui va se dérouler
2: le 13 novembre.
4: Le 13 novembre.
1: À l'engrenage.
0: À chaque fois, c'est un petit quiz. Il y a tellement de dates que.
4: On
0: a l'engrenage, on en a parlé, une belle salle, effectivement.
4: Donc, avec les Belges de Through the Void, avec le morceau. Je te propose qu'on enchaîne les
0: trois.
4: Les trois morceaux d'un coup.
0: C'est la même date,
4: C'est sur la même date. Donc là, on est sur du new metalcore, avec le morceau Breakaway de l'EP All the Worlds. On enchaînera avec Empreinte. Qui sont d'Amiens et qui proposent un métal moderne avec le morceau Rip Me et Missing Number avec le morceau Sick de l'album Head Down qui sont de Castres. Pareil, métal moderne et tout ça c'est du 2026 donc c'est du. C'est du frais, mon poisson, il est frais.
1: C'est du metalcore moderne qui commence à être un peu partout.
2: Qui a bien commencé.
4: Metalcore, c'est déjà bien installé.
0: Allez, on s'y croise.
4: Troisième vague.
0: On attend la quatrième.

0: Ouais, j'ai un Airbnb là-bas, ouais.
1: C'était Missing Number, juste avoir emprunté Through the Void. Missing Number, vraiment très très bon.
2: Ah,
1: franchement,
2: super
1: je
2: cool.
1: connaissais pas. Ça, c'est chouette. Ça sera une date bien chargée également, le 13 novembre. On a dit à
0: l'engrenage.
1: On est toujours avec la production. Ça va, tout se passe bien?
0: Tout se passe
2: ça
0: bien.
2: Va.
1: Il faut qu'on déroule un peu la playlist, hein,
2: parce que,
1: parce que
2: manque de temps.
1: Le temps tourne et le mois de novembre, comme on l'a dit, est bien chargé.
0: Ouais.
1: Et il y a un autre groupe que je découvre et qui me plaît beaucoup, s'appelle Red Quiot, groupe
3: ah bon,
1: toulousain,
3: ça te
1: donc
3: plaît?
1: je connais pas.
3: Pas du tout.
1: Si. Mais en fait, il y a plein de groupes toulousains en fait. Hein. Il y a une belle scène à Toulouse.
3: Oui. Oui.
1: Et
3: oui.
1: Comme vous disiez, vous avez quasiment fait jouer presque la totalité des groupes qui sont bien de chez nous.
0: Poignée, ouais, mais...
1: ouais.
2: Des groupes et... locaux et accessibles, on parle pas des,
3: oui.
2: Des montagnes
3: quoi.
2: Comme
3: oui,
2: Fils,
3: oui.
2: Ou, ouais, ouais.
3: Oui. Mais qui sont tout aussi talentueux.
2: Oui.
3: Et Red Quiet, alors moi, pour les avoir vus au local.
2: Ouais. Ils étaient passés au local avec Red Quiet.
3: Oui.
0: À la fête de l'Asie, qu'ils étaient. Non.
2: Non, non, ils étaient pas sûrs. On a oublié.
0: Attends.
2: C'était avec.
0: T'es sûr qu'ils sont pas passés à la fête de l'Asie?
2: Non, ils sont passés au local avec un groupe de
0: sonneurs. Non, c'était sûr.
3: Non, non. Mais moi, j'ai pas vu la première partie, je pense.
2: Ok.
3: Donc je me souviens pas de qui c'était. Et ils ont rejoué à l'engrenage il y a quelques temps. Ça devait être avant l'été, il me semble, si je dis pas de bêtises.
2: Oui, ça doit être ça, ouais.
3: Voilà. Donc Red Quiet, formation donc toulousaine, un trio, basse, batterie, guitare.
2: Ouais.
3: Dont un des membres fait partie de l'asso.
2: Ouais, qui est secrétaire chez Kid.
3: Qui est secrétaire chez Kid. Et alors, évidemment, c'est aussi pas des perdreaux de l'année parce que ce soit Mathieu ou que ce soit le batteur
2: Baptiste qui joue dans Bug, qui joue dans Tranxène aussi.
3: C'est ça. Donc là, projet annexe, je suis batteur, j'ai 18 groupes.
2: Voilà.
0: C'est trop grave.
3: Voilà, et là on est sur vraiment du fuzz très lourd, voilà, un mélange de plein d'influences qui effectivement te parle un petit peu plus parce que toi t'as aussi ce goût prononcé pour le stoner et pour le doom. Et pour le sludge.
1: Et le sludge, ouais.
3: Et on est sur un truc un peu crasseux, mais pas sale, sale, quoi. On est vraiment sur...
2: Ouais, ils ont enregistré avec Yves de Rock.
3: Oui.
2: Ceux qui enregistrent un taquet de très bons groupes sur Toulouse. Ils ont fait un clip aussi.
3: Oui.
2: Qui est super cool. Il y a Laurence dans le clip et tout. Ouais, non, c'est cool. Trop bien.
1: Et ils sont tout seuls à l'affiche ou...
0: Non, alors, ils sont avec...
2: Alors oui, pour l'instant, ils sont... Alors,
0: Seb m'a dit qu'ils avaient trouvé un groupe. Mais
2: oui, ils ont trouvé un groupe.
1: Première partie.
2: Non.
0: En fait, on en avait un qui a annulé.
1: Ouais.
2: C'était Greyborn qui ont annulé, ouais.
1: Okay.
0: Et du coup, on cherchait un remplaçant. Il a trouvé, il m'a dit le groupe, mais j'ai oublié.
1: On peut passer un message aussi ce soir.
2: Je crois que c'est Quicksand.
0: Je sais plus, mais il y a un groupe, mais on sait plus lequel.
1: D'accord.
2: C'est un groupe de Montpellier qui s'appelle Quicksand, je crois.
1: Voilà. Ben, on pourra en reparler.
3: Comme Quicksand.
1: Comme le groupe américain. Ok.
3: Bon,
1: de toute façon, on pourra le dire à l'émission.
2: Et là, c'est
1: on en
2: à l'OTAN un dimanche pour le goûter. Donc, c'est à 17h.
1: C'est bien
3: c'est
1: ça.
3: C'est parfait ça, des concerts à 17h.
1: Bah ouais, le dimanche.
2: Et on se rend compte que ça marche pas mal.
3: Mais oui.
1: Ok.
3: Très très bonne idée. Qu'est-ce que je voulais dire? Pour ce qui concerne cette date, évidemment, on refera des actus concerts tout au long
1: bien
3: du
1: sûr.
3: Mois d'octobre et du mois de novembre, donc on reparlera des dates Kid et on vous donnera un petit peu plus de détails s'il y a des changements de line-up
0: en espérant qu'on n'en ait pas d'autres parce que ça a été un peu chaotique là cette
2: saison. On a eu beaucoup de dates d'annulation et je viens de retrouver Red Coyote, c'était le 7 février et il passait avec Anna Kolov. Un one man band, voilà.
3: Ok, donc effectivement, c'est le souvenir que j'en avais, que j'avais gardé effectivement de. Il faisait pas froid, mais il faisait pas chaud.
2: Voilà.
3: C'était le mois de février. On enchaîne, Red Quiet.
1: Allez.
3: On y.
1: Je te laisse.
3: Xénomorphisme.
1: Sur la même du même nom.
3: Voilà, c'est ça. Et puis.
0: Je crois que c'est juste
2: single. C'est un single. Là, ils vont enregistrer leur album.
3: C'est ça. Okay. C'est prévu et peut-être prévu pour 2027. Bon, il y a déjà
1: une pré-release déjà.
3: Voilà, pré-release. Il y a déjà quelques morceaux et je pense qu'ils sont aussi un peu en rodage.
2: Ouais, c'est ça.
0: Oui.
3: Ils sont un peu en rodage pour sortir les morceaux un peu phares. Ouais. De,

0: on les aime quand même.
1: Oui, ça va être drôle.
2: Et là, c'était donc Red Quiet, groupe toulousain de Noise Sludge, pour une date le 15 novembre. Et on est qu'au 15 novembre.
3: Et on n'est qu'au 15 novembre. La route est longue.
2: Restez calme.
3: Ça va bien se
2: passer. Ça va bien se passer. Puisque le 26 novembre, il y a également une date que vous organisez.
1: Oui.
0: Ah oui.
3: Et celle-là, faudra
1: pour rendre vos protèges dents.
3: Exactement, je cherchais le mot.
2: Oui, puisque je vois Metalcore sur ma fiche, mais on n'est pas forcément sur du Metalcore, d'après ce que j'ai compris.
0: Je découvre, ouais, c'est plus des scores testostéronés, c'est ultra énervé. C'est des potes à Soul Splitter, c'est des potes à Innozor Claim, c'est dans le.
2: Ouais, donc des bonnes, ouais,
3: avec la même
2: des bonnes références, quoi. On voit le genre.
3: C'est ça.
2: Donc on parle de Dumbersight. Et Wild Ocean Burn, c'est ça?
0: Ouais.
2: Un groupe de PACA et un groupe
1: de Bordeaux.
0: Ils sont en tournée, du coup.
2: D'accord, ok.
0: Les deux sont en tournée ensemble et ouais. On a eu l'occasion de rencontrer Dumbersight, enfin le chanteur Dumbersight, au concert de Soul Splitter qu'on a organisé l'année dernière.
2: Ouais.
0: Qui est pour moi l'un des.
1: C'est cette année.
0: Ouais, cette année. L'un des meilleurs concerts qu'on a organisé, je pense, à mes yeux. Peut-être pas en termes de. S'il y avait du monde. Mais c'était une ambiance de folie. Srail, ils ont fait un concert de malade.
1: C'était une distribution de mandales.
0: Ouais, c'était ouf. C'était un vrai pit. Ouais, c'était ouf. Ouais, Soul Splitter, c'est le groupe où je me suis le plus régalé à l'organiser.
3: À l'organiser et à le vivre.
0: Ah ouais, à le vivre, ouais, clairement. Avec Louis, on était dans le pit tout transpirant.
3: Oui, parce que vous organisez effectivement les concerts, mais vous avez. Vous profitez aussi du spectacle.
1: Oui.
3: Je veux dire,
1: bah, l'avantage du fait qu'on soit nombreux, c'est qu'on peut se relayer à la caisse.
0: Ça. On se relaie à la caisse. Et ouais, là, Louis et moi, et peut-être d'autres dans l'assaut, on a pris une véritable claque à Soul Splitter. Et le mec qui vendait les t-shirts pour Soul Splitter, qui faisait partie de Innozor Claim, j'ai dit, ouais, moi j'ai un groupe.
2: Bah, ça marche comme
0: et
2: ça.
0: D'ailleurs, c'est un tank humain. 2 mètres de haut, 120 kilos de muscle.
2: Vous êtes combien là sur une date? Parce que tout le monde ne peut pas. Participer à toutes les dates que vous proposez.
0: Ouais,
2: il faut être 6-7.
1: En général, on est au minimum 2 ou 3.
2: Ah oui,
1: grand minimum.
0: Au maximum 7-8. Ouais.
1: Quand ça dépend en fait. Quand c'est des dates à la Mecca, il y a besoin de moins de monde que quand c'est à l'engrenage. Quoi.
2: Ouais, d'accord.
1: Mais en général, ouais, on est autour de 4-5 en moyenne.
2: D'accord.
3: Et ben, c'est chaud, c'est beau. Et ben, ne perdons pas de temps. Dumbersight avec Shard of Glasses.
0: Ouais, et je pense que ouais, Elmer, tu vas surkiffer.
2: D'accord. Bah, je crois que je sens en toi un fan de hardcore, donc on va se retrouver sur
0: et
2: de Deathcore.
3: Et
2: on va se retrouver sur cette date.
3: Et un groupe vraiment assez connu sur la scène.
0: Ouais. Oui.
3: Les Bordelais de Wild Ocean Burns qui vont retourner la Mecca.
0: On va faire une cagnotte après pour payer les dégâts de la Mecca.
1: Après la date, parce que j'ai pas mis, on a une autre grosse date hardcore à la Mecca que j'ai pas mise là, mais la Mecca, il va y avoir du dégât à cause de nous, je crois.
3: Bon.
2: Le seul problème de la Mecca, c'est qu'on peut perdre de circuit pit, c'est compliqué.
0: On peut essayer,
2: mais en tout cas, j'en ai jamais vu.
1: Et puis en terrasse.
0: En terrasse,
2: ça peut être sympa.
0: Autour de la pergola, on peut.
3: C'est...
0: Hein.
3: C'est tendu.
2: En
3: ou alors
2: cas,
3: il faut qu'ils enlèvent les tables et les chaises.
2: Il va y avoir de la sueur.
3: Ça va être compliqué.
2: Le morceau Facing,
3: My,
2: Own
3: Facing
2: My
3: Own Demons de l'album Crystal Clear.
0: Et Shard of Glass de Dumbersight.
3: Exactement.
2: Encore une belle date.
3: Tout à fait.
2: On écoute ça.
3: Allez.

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0: Bon ben voilà, il a tout est dit dans la dernière phrase qu'il a prononcée. La destruction totale sera ce concert avec Humberside et Wild Ocean Burns, donc le 26 novembre à la Mecca. Et vous allez ressortir un peu rincé de cette date.
1: Ah ouais, parce que là, ça fait très mal.
2: En plus, parce que c'est un jeudi, je crois.
0: C'est un jeudi et vous enchaînez le lendemain. Donc oui. Là, ça va être compliqué. Là.
2: Le lendemain et le surlendemain.
0: Et le surlendemain.
1: Surlendemain, c'est pas écrit, mais pour faire le surlendemain, c'est le.
0: Je l'ai pas sur mes tablettes là.
1: Ouais, tu l'as pas parce que c'est la collab qu'on fait avec Collectif Barbare.
0: Ok.
2: Ah oui, ok.
1: Au local mini brasserie et on fait jouer Control Tech. Control Tech, qui est un side project d'un des mecs de Rotophile Connard.
0: D'accord.
3: Très bien. Okay.
1: Rotophile Connard, je sais pas si vous connaissez, c'est assez gros, c'est une espèce de jungle, un techno-punk qui fait immense date partout. C'est gros, c'est très très gros.
0: Ouais,
1: c'est un side project, c'est un projet techno-punk.
3: Techno-punk.
0: Solo, ouais, voilà. Ouais, on les a parfois vus dans les premières parties sur des,
1: des affiches de punk. Ils ont souvent fait le festival Groland. Oui. Voilà.
2: Mais déjà avec un nom pareil.
1: Voilà.
3: Non, et puis la team donc punk, c'est le maire. Hein.
1: Voilà.
0: C'est un peu la caution punk de l'émission, mais effectivement.
3: Exactement.
0: Je ne vais pas vous presser, mais leur avance, je ne sais pas si l'émission d'après Douche Froide sera présente ce soir, mais ils arrivent normalement à 22h. Ça sera la surprise. Bon, on va dérouler la programmation des concerts que vous organisez jusqu'à la fin de toute façon, même si on dépasse un petit peu. Mais c'est vrai que là, ça fait un enchaînement au mois de novembre qui est assez dingo quand même, puisque on est le 26 novembre, et donc le 27, et puis vous en avez parlé, la date après, également, vous faites un concert. Là, on est sur le 27, avec deux groupes, Helm et Loud.
2: Alors, il y a trois groupes, c'est juste, il y en a un, je ne l'ai pas mis parce que je n'ai pas trouvé
0: d'accord.
2: Un truc sur les réseaux. Mais...
0: Alors, on veut toute la fiche complète.
2: Il y aura Helm, Loud Anonymity et Decline Process, qui est un groupe de metal progressif de Toulouse aussi.
0: Ok.
2: À la base, on devait avoir un groupe portugais qui s'est décommandé, mais voilà. Et voilà, une date metal moderne toulousain, et du coup, ça fait plaisir.
1: Helm, donc on a fait jouer à la fête de la musique.
2: Oui, c'est vrai.
0: D'accord.
3: Et là, c'est une date qui sera
1: au Little.
3: Donc, beaucoup de concerts, donc on l'a dit, prix libre.
0: Oui.
2: Tous nos concerts prix libre. Tous.
3: Voilà. Au local, au Little, à l'Engrenage,
0: à la Mecca.
2: Des fois à l'OTAN.
3: Ouais. Donc, c'est des salles où il fait bon vivre.
2: Oui. Que toute la communauté métal fréquente.
3: Que la
0: connaît bien,
3: communauté métal fréquente et connaît. Des lieux où on est toujours très bien accueillis, que ce soit en tant que spectateur ou en tant qu'asso. Et donc cette date du 27 novembre, donc on va vous diffuser donc le deux morceaux de cette affiche sur les trois groupes qui officieront ce soir-là. Helm avec le morceau Multiplier de l'album Reflet Irisé.
1: Je crois que c'est Multiplier, parce qu'ils chantent en français.
2: Oui.
3: Et ça chante en français. C'est Multiplier, oui, tout à fait.
2: Ils font des reprises
3: J'avais envie
0: d'ambiciser. Ouais, des fois, ça m'arrive aussi, je te rassure.
3: Parce que sur des Américains.
1: Ils font pas mal de reprises de chansons françaises.
2: Ils font des reprises de Michel Berger et Stromae, version métal.
0: D'accord.
2: C'est un peu du gloobie-boulgue métal, mais...
3: Ça donne envie. Moi, je suis curieuse. Et
0: le deuxième
2: Loud Anonymity.
0: Anonymity, c'est
3: voilà,
0: ça. Ouais.
3: C'est ça, avec l'album Nuance et le morceau Reignite.
1: Voilà, je pense qu'on peut le dire en anglais.
3: On peut le dire en anglais.
0: On ne sait plus.
3: Donc on est sur du métal moderne, du métal alternatif. Ouais. C'est assez doux. Donc,
2: 100%
3: après
2: toulousain.
3: 100% toulousain.
0: Après la violence,
3: la violence des Bordelais
0: de
3: et des Pacas. Voilà.
0: Allez, on s'écoute ces deux groupes.

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0: Et voilà, on va en parler.
1: Parlons-en.
2: Changement d'ambiance.
3: Alors, là, il est 22h, normalement les enfants sont couchés.
0: Exactement.
3: On va pouvoir parler de sujets...
2: D'enfants, de genre pipi, caca.
3: De soucis digestifs.
1: D'accord. Ça vient d'une discussion en off.
3: Ouais, là, on est en train d'enchaîner sur la programmation qui arrive après.
0: C'est le dernier concert de fin de saison de Kiss, parce qu'après, on aura l'ISPA en fin janvier.
2: Ouais.
3: Donc, avant les fêtes de fin d'année,
1: un peu de poésie.
3: Vous allez lâcher les chevaux.
2: Vous allez penser à votre tonton bof qui va faire des blagues et vous pourrez aller dans le pit.
3: Ouais, le tonton raciste, tout ça, et on pourra lui opposer un petit groupe de scatomantic death grind, un peu de truc brutal death metal et un peu de death metal. Voilà.
0: Oui,
3: et
0: c'est un plateau
3: couillu.
0: Hyper de cœur, je crois qu'ils viennent de Carcassonne. Ouais, oui. C'est ça. Ouais, c'est du grind pipi caca un peu à la Butalax comme on
1: connaît. Ouais, oui, exactement.
0: Là,
2: Brutal Sphincter.
0: Ouais, Brutal Sphincter.
1: Faudra venir avec la cabane à chiottes de Chantilly.
0: Là, c'est un peu le cas.
2: À l'engrenage.
3: Tu l'avais t'assure.
0: Et franchement, je n'ai pas eu l'occasion de les rencontrer, mais Laurence les a rencontrés, m'a dit ils sont aussi débiles que leur musique, donc c'est très bien. On va bien rigoler.
3: Ça va être...
1: Du 10e degré.
0: Voilà.
3: Du 50e degré. Donc,
0: ouais, c'est des amours, ils sont gratinés dans le bon sens du terme. Là, je pense qu'on s'est dit, dernière date, nous, on veut aussi rigoler,
3: vous voulez faire la fête.
0: Ouais.
3: Ouais.
1: Le 11 décembre.
0: Et il y a Gorfed Noctis, groupe de... Brutal Death Metal.
3: Alors, qui est un groupe qui n'est pas récent. Hein,
0: non.
3: Parce que là, le morceau qu'on va vous diffuser, il est de 2017.
2: Oui.
3: Donc, oui, effectivement, c'est un
0: groupe.
3: Et eux,
0: je crois qu'ils viennent de Rennes ou de Nantes.
2: Angoulême, ok.
0: Et ouais, non, c'est. Pareil, en fait, c'est eux qui nous ont contactés pour jouer. Et du coup, Upper Decker nous a contactés 2 jours après. Et nous, on cherche une date. Ça va.
3: Ah, bah,
0: on
3: trouve bien ensemble. Magnifique.
0: Et Laurence très en lien et très fan de Sever et Soul.
2: Qui est un groupe local en plus. Donc.
3: Tout à fait, d'Ariège.
0: Qui est d'Ariège et qui est l'un des rares groupes de... C'est pas vraiment... C'est l'un des rares groupes
2: death, non,
0: de slam, slam death.
3: Oui.
0: Le slam death est un style que j'affectionne énormément et qui a très peu de groupes en France. Honnêtement, je pense qu'en du slam death en France, on a peut-être 4 ou 5 groupes, max.
3: C'est
1: un groupe qui va être à l'affiche aussi du Metal Fest, je dis pas une bêtise, 09, c'est
3: tout
1: ça,
3: à fait,
1: ça oui.
3: Exactement, et c'est vrai qu'on n'a pas eu l'occasion encore de leur proposer de venir parler.
1: Oui, alors qu'ils nous ont contactés, donc
3: on
1: a gardé ça en mémoire,
3: c'est ça,
1: et ça pourrait être l'occasion de les inviter.
3: Après, l'Ariège, Toulouse, c'est pas,
1: c'est
3: pas tout à fait à côté.
1: C'est évident, mais...
2: C'est pas non plus...
0: T'as Laurence qui les suit, qui les aide, qui les pousse.
3: Oui.
0: Donc tu peux voir avec elle.
1: Pour faire
3: très
1: la promo
3: bien.
1: De ce festival aussi.
3: Très bien.
1: Puisqu'on l'avait pas fait l'année dernière, je crois, on n'avait pas pu les caler. Donc ça sera l'occasion également de les faire venir, en tout cas de les écouter.
3: Tout à fait.
1: Et de faire une émission spéciale Metal Fest 09.
3: Ils avaient fait une date d'ailleurs avec Soulbreaker.
2: Oui, j'en fais pas qu'une. Hein, mais...
1: Oui.
3: Voire plusieurs.
2: Oui.
1: C'est la famille.
3: Là, c'est la famille, c'est clair. Eh bien, préparez vos oreilles.
1: Vous avez vu que la programmation était dense. Une belle programmation que vous nous proposez là jusqu'à la
3: évidemment,
1: fin de
3: évidemment, tout ça, vous le retrouvez donc sur les réseaux sociaux de Kid Production,
0: Insta,
3: puisque
0: Facebook,
3: vous avez Insta, Facebook, où vous mettez à jour très régulièrement les dates,
2: les events.
3: Les events évidemment, alors... chacun a son petit fonctionnement, mais c'est bien de mettre un petit j'aime sur les vidéos. Ça permet de
2: ça fait tourner l'algorithme.
3: Ça fait tourner l'algorithme, ça on le dit, on le redit. De mettre je suis intéressé ou je participe à l'événement.
1: Oui.
3: Et de prendre ses dispositions pour être disponible le jour du concert et effectivement
1: préventer. C'est important ça.
2: C'est prix libre.
3: Bon.
1: C'est
3: pas dans leur
1: mais...
3: cas parce que
0: oui,
3: là,
0: mais sinon préventé pour le réparatoire on y retourne mais préventé
3: voilà. Okay. quand on peut préventer c'est mieux de le faire
1: quand c'est prix libre c'est quand même bien de donner
3: libre,
1: le
3: prix
1: vous considérez comme
0: on le souligne mais c'est en cash de toute façon c'est bien dans le cash parce que le merch des gros artistes c'est très souvent en cash
3: oui.
2: Oui.
0: Voilà
3: Voilà, et puis ça fait marcher la planche à billets.
0: Oui. Exactement. Ça fait vivre les groupes pour les t-shirts, pour leur album. Pour,
3: ouais. Ouais, c'est ça. Qu'ils puissent.
2: Et puis ça voilà, fait faire un peu de calcul mental.
3: Ça fait faire un peu de calcul mental, c'est pas plus mal. Donc, oui, prévoyez du cash. Après, c'est vrai que bon, les prix libres, c'est quoi? C'est 5-10 balles quand vraiment t'es en galère, que t'es étudiant. Voilà, on te demande pas de poser un billet de 20, mais,
0: non, mais,
3: bon, les gens sont généreux, oui, on le sait.
2: Les gens
3: sont
2: le jeu, ouais.
0: Et puis même, nous, c'est vraiment symbolique. Hein, donc, si vraiment vous attendez, si vous avez 10 centimes, mais c'est 10 centimes. Bah, on se voit mal refuser quelqu'un à, bah, à entrer en mode ah, t'as pas de thune, bah, désolé, au revoir.
3: Bien sûr.
0: Au moins, un geste symbolique. Quand t'es un étudiant, t'es vraiment dans la dèche, nos portes sont ouvertes.
3: Et puis, ça sera aussi l'occasion de lui permettre de venir à un autre concert.
0: C'est ça, c'est ça.
3: Et de donner un petit peu plus.
2: Et puis peut-être que dans 5 ans, il aura plus de sous et il se souviendra, il entendra
3: exactement,
2: plus.
3: Exactement.
4: Et ça se compense toujours, de toute façon.
0: Oui. Ça se compense toujours. Et puis même des gens qui donnaient beaucoup avant se retrouvent au chômage du jour qui donnent moins. Et
2: c'est
0: ça, ça va dans ce sens-là aussi.
2: Il vaut
3: c'est
2: mieux,
3: ça, exactement.
2: Il vaut mieux avoir 50 entrées avec 4 euros de moyenne que d'avoir 10 entrées qui donnent 10 euros chacun.
3: C'est ça, tout à fait. Le nombre, les petits fleuves, les petites rivières, tout ça. Tout ça, on le répétera jamais assez.
2: Oui.
1: Eh ben, c'était une belle émission, on a passé ensemble.
3: Ouais,
1: on a un petit peu débordé, mais a priori, il n'y a personne
3: de
1: derrière
3: heures,
1: nous.
3: Mais bon,
2: donc, on ne va pas s'en plaindre.
3: On va pas s'en plaindre. On lance les deux prochains morceaux et on enchaîne les trois, si tu veux.
0: Ben, enchaîne les trois, ouais, c'est bien.
1: Allez, comme c'est cohérent avec la date.
0: Le morceau s'appelle Kevin. Putain, Règle, non, j'adore.
1: Kevin sur Family Dinner pour ce groupe de Upper Decker. Et ensuite, ça sera Ghost Noctis avec Hunger of the Eagles sur Orgy on Meridians, le groupe d'Angoulême. Et puis Severed Soul, dont on a parlé, avec Violent Punishment sur Wrath of Lord, album sorti en 2025. Et ça permettra de clôturer cette belle programmation. Merci encore.
3: Merci
1: à vous d'être venu.
2: Et
1: merci pour tout le travail que vous faites aussi, parce que. Voilà, c'est important.
3: Prenez des forces,
0: ouais.
3: Parce que
0: ça enchaîne demain déjà. Alors...
3: Ça enchaîne demain déjà avec
1: demain
3: Pylori,
1: soir.
2: Pas jeudi.
1: Ouais.
4: Bagarre,
3: bagarre. Et puis bon, on aura l'occasion de vous croiser.
1: Bien sûr.
3: Sur les différents événements.
2: Pas nous, que les nôtres d'ailleurs, on va souvent.
3: Exactement.
1: C'est
3: ce que j'allais dire sur les différents événements de plein d'autres assos. On en a parlé, que ce soit l'asso agité.
1: Oui.
3: Que ce soit
0: chez Noiser,
3: voilà, il y a plein d'événements.
2: Ou en festival, les peu de festivals qui restent.
3: Exactement.
0: De toute façon, on est des passionnés de musique, donc
3: voilà,
0: vous retrouverez en concert en tous les cas.
3: Exactement. Et puis si c'est pas en concert, on aura Toulouse est un petit village, donc on aura toujours l'occasion de se recroiser.
1: Oui.
3: Et puis vous revenez quand vous voulez. Hein. Vous savez que vous pouvez toquer à la porte de l'émission
1: quand vous en avez envie.
3: En
1: tout cas, on vous reçoit
2: avec grand plaisir.
1: Ouais. Et de toute façon, nous, on fera la promo aussi.
3: Et
1: on a une rubrique Actu Concert qui nous permettra de relayer, les dates, les différentes dates qu'on a présentées ce soir. Ouais.
3: Exactement.
1: En sachant que dans Actu Concert, il y a également ce beau festival qui est L'Homme Sauvage.
3: Oui,
1: qui
3: dont
1: se
3: on a parlé la
1: week-end.
3: Semaine dernière. Tout à
1: on
3: fait.
1: A parlé la semaine dernière. Vous avez l'émission sur le Miss Cloud, comme celle qu'on a enregistrée ce soir, qui sera également sur notre Miss Cloud.
2: C'est ce week-end, L'Homme Sauvage, d'ailleurs.
1: C'est ce week-end, ça démarre vendredi, samedi. Il reste des places, donc... pareil, on a la chance d'avoir un festival un peu atypique à côté de Toulouse, mais qui présente une belle programme.
0: Exactement.
1: C'est à Ouzas.
3: C'est à Ouzas,
2: c'est en Ariège, non
1: avant Saint-Gaudens.
3: C'est en Haute-Garonne, mais c'est à la limite de l'Ariège.
1: À côté d'Aurignac, avant Saint-Gaudens, ouais.
3: C'est ça. Et je fais une petite actu concert aussi. Je parlais de la date de Sphère avec H-Twin Project et Stormhaven.
1: Oui,
3: qui aura lieu le 24 septembre. Et là, c'est pareil, on est sur des petits tarifs.
2: C'est où déjà?
3: Alors, c'est. Il me semble que c'est dans cette salle.
2: Ah, la MAC là.
3: La
0: MAC,
3: okay. Dont j'ai oublié l'adresse.
2: C'est à Pont-Jumeau.
3: À Pont-Jumeau, voilà, c'est ça. Et donc, on est sur des tarifs entre 10 et 15 euros. Donc, pour voir trois groupes de cette qualité-là, Sphère, il devait faire. Le Ready for Prog de l'année dernière, non pas de l'année dernière, de l'année d'avant, et
2: qui a été annulé,
3: et qui avait été annulé, exactement. Et je, ça me permet de faire une petite transition pour l'émission de la semaine prochaine.
1: Mais j'allais le faire, mais vas-y, hein. Vas-y. Très belle transition pour présenter le programme de l'émission de la semaine prochaine.
3: Le programme de l'émission de la semaine prochaine. On aura donc Luc de l'Orga du Ready for Pro qui viendra nous partager la programmation pendant une bonne heure.
1: Sur la première partie de l'émission, avec un petit phoneur, comme on a l'habitude de le faire.
3: Et
1: on enchaînera sur la deuxième partie avec, pour parler du CityFest, qui est également une belle date programmée au Bikini. Oui.
3: C'est ça. Et, donc deux dates, deux soirs.
1: Voilà, avec les invités qui seront, pour le coup, pas en phoneur, mais avec nous au micro de Canal Sud. Mais voilà, tout ça, c'est la semaine prochaine.
3: Vaste programme.
1: Voilà, à partir de 20h pour une émission épique.
3: C'est ça.
2: La scène Toulouse Metal est riche.
1: Oui.
3: C'est pour ça. Il y a de quoi faire. Donc, on se retrouve la semaine prochaine en ce qui nous concerne pour le programme qu'on vient de vous dévoiler. Nous, on se retrouve, Kid Production, sur une des scènes et dates qu'on a déroulées.
1: C'est ça.
3: Et on ne les a pas toutes déroulées.
1: Non.
2: Oui.
3: Et vous avez toutes les infos sur les réseaux sociaux, on le dit, on le redit. Et puis, prenez des vitamines.
1: Bah oui. Merci à vous. Merci à tous les trois d'être venus,
3: merci
1: en tout cas. Et puis bon courage. Bon courage pour
2: cette
1: fin de saison qui va être effectivement dense et qui va vous occuper à plein temps. Et on se retrouve la semaine prochaine. Bonne semaine. Des bisous.
3: Toi aussi.
1: Allez au concert. Soutenez la scène locale.
3: Exactement.
1: Ça, on le dit toujours. C'est important.
3: Et puis nous, on se retrouve la semaine prochaine.
1: À très bientôt. Ouais,
3: salut, Albert.
1: Ciao, ciao.
3: Bye, bye.

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Couleur gris-bleu, légèrement illuminé par les rayons du soleil qui perce cette petite couche nuageuse.

0: glisse.
1: Sur l'herbe mouillée, multitude de gouttelettes d'eau qui brillent tels des cristaux. Qui brille comme des diamants. H1000 et la montagne vous accueillent. Petit.

délicatement. Nous marchons au milieu du troupeau. Les vaches, en partie couchées sur le sol, ruminent. C'est la vie de la montagne. Un instant d'intimité.

secret. Avec cette pensée de solitude si agréable à écouter.

versant sud, du rocher du bataille. Changement d'ambiance. Baigné par le soleil. C'est versant sud. Comment ça ?

tout en marchant. Vous surprenez les oiseaux. Et surtout, les pelouses font place à des massifs entiers de fougères.

et avec la chaleur. Le chant des insectes fait place à celui des sonnailles.

pas à pas. La montagne devient plus mystérieuse, confidentielle, sauvage. On s'assoit. On s'immobilise et on écoute.

quelques parfums de serpolet en se relevant. Et nous allons redescendre vers la forêt, forêt mixte, constituée de hêtraies, sapinières,

ici le chemin devient un peu plus pierreux.

sentier qui traverse ces champs de fougères. Et nous entrons juste là, à la lisière de la forêt, où s'écoule un petit ruisselet.

de l'aube, qui se ferait un chemin.

Ici, vous êtes dans une zone fragile, type tourbière, qui recèle beaucoup de vie. Libellules, batraciens, papillons. D'ailleurs, je vais quitter cette zone, car elle est très fragile.

Et vous voici sur une clairière magnifique, entourée par quelques arbres.

douceur de la lumière. Douceur de l'ombre.

ces forêts sont parcourues d'une multitude de chemins. On les appelle les chemins de coupe. Car ici, l'activité de la sylviculture est notamment marquée par le bûcheronnage.

à l'orée d'un bois secret. Les sons de la nature pyrénéenne vous chatouillent.

à l'abri de la brise. Blotti, contre un pain accroché. La vie secrète de la montagne, la fausse oreille.

retour. Là où nous avions commencé notre carte postale sonore. Les troupeaux sont couchés au

Une sieste sonore. Une sieste sonore. Pour terminer l'émission et vous donner rendez-vous la semaine prochaine. Restez donc attentifs.

entendre, sentir, ressentir la musique de la nature, ressentir, entendre. La semaine prochaine, je viendrai donc vous rechercher pour une nouvelle édition du programme H1000 sur votre radio.

Merci une fois de plus de nous céder la parole. Des textes, des musiques, c'est l'émission Anachronique. Soyez les bienvenus.

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2: L'entretien qui suit a été enregistré le 21 janvier 2006.
3: Dans nos studios, nous a rejoint Bérénice pour participer aux mots en liberté. Les mots en liberté, vous le savez, ce sont des mots de hasard, des mots sortis de tout contexte de phrase qui lui sont proposés. Vous pouvez vous aussi participer de votre côté à ces mots en liberté pour savoir si vous avez les mêmes réactions que notre invité. Bérénice, es-tu prête ?
4: Je suis prête.
3: Eh bien, nous commençons. Sauter.
4: Courir, marcher, faire du sport, se défouler.
3: Le pipi.
4: Le caca. C'est un mot, c'est assez impressionnant parce que c'est absolument banal et ça fait toujours rire. Enfin, pour ma part, quoi.
3: Les posters.
4: La plupart du temps, je trouve ça complètement ridicule. Et je trouve ça super moche, mais... Enfin voilà, quoi, c'est mon opinion personnelle.
3: L'usine.
4: C'est assez affreux. Enfin, quand je vois... Enfin, ça m'attire pas du tout, quoi.
3: La Picardie.
4: Le nord de la France.
3: La pudeur.
4: La timidité, et puis c'est être humain aussi. Enfin, je pense que tout humain est un peu pudique, donc.
3: Le judaïsme.
4: La trahison.
3: Les élections.
4: Barbant, décevant et. Enfin, je suis complètement en dehors de la politique pour le moment, quoi.
3: La prison.
4: Boîte.
3: Merci, Bérénice.
4: De rien.

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1: Automobiliste, au banc des accusés. Accusés, roulez.
2: Il est évident que tout automobiliste ambitieux est un assassin avec préméditation, puisqu'un tel sport implique à son escient et à peu près nécessairement le massacre de toute créature animée qui pourra se rencontrer sur son chemin. Cela est formel, absolu, indiscutable. Et l'avachissement inouï des contemporains est seul capable d'expliquer l'ignoble patience qui encourage ce meurtrier.

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1: La photographie, c'est la vérité. Et le cinéma, c'est 24 fois la vérité par seconde.
2: Silence sur le plateau. Moteur demandé. Ça tourne. Action.
3: Chronique cinéma. Avec un film réalisé par Claude Chabrol en 1985, Poulet au vinaigre. Mêlant intrigue policière et humour grinçant, Chabrol brosse ici un portrait corrosif des notables d'une petite ville de province. La distribution, dominée par un étonnant Jean Poiret, est remarquable. À ses côtés, Michel Bouquet, Stéphane Audran, Lucas Bellevaux, Jean Topard, Caroline Cellier, Pauline Lafont, Joséphine Chaplin, entre autres.
4: Lavoisier Hubert, notaire.

0: Maître Lavoisier, je vous prie.
1: Il est 5h du matin, monsieur.
0: Mais pour moi aussi, madame. S'il vous plaît, je suis l'inspecteur de police. Vite.
2: Allô?
0: Allô, j'ai besoin de vous voir immédiatement.
2: C'est un peu tôt pour moi.
0: Je vous attends chez votre maîtresse. Hein? Je vous y attends dans 10 minutes, au plus tard. Non, mais...

0: Elle est là?
1: Non.
0: Vous aviez un mandat?
1: Non.
0: Vous jouez, monsieur l'officier de police, un jeu qui ne me plaît pas beaucoup. Allez parler de ma maîtresse chez moi.
1: J'en suis bien, Marie. Mais pourquoi m'avoir caché votre liaison avec Anna Foscari? C'est une entrave à l'action de la police.
0: En quoi ma vie privée vous regarde-t-elle?
1: Tout me regarde. Je cherche Anna Foscari, elle est partie en laissant un message sans queue ni tête.
0: Oh, c'est une instable.
1: Oui, oui, oui. Où est-elle allée, à votre avis?
0: Ah, je n'en sais pas plus que vous.
1: Parlez-moi de Philippe Morasso.
0: Qu'est-ce que vous voulez que je vous dise?
1: Tout.
0: Écoutez, il est 5 heures du matin, ce que vous faites est complètement illégal. Je ne...
1: Vous savez que Delphine Morasso avait un amant?
0: Non, je ne le savais pas.
1: Menteur.
0: Je ne vous permets pas.
1: Vous vouliez utiliser la force pour faire déguerpir les cunots de leur maison?
0: Mais pas du tout, nous avons fait des propositions.
1: Menteur.
0: Ça suffit, je m'en vais.
1: Non, non, vous ne vous en allez pas.
2: Partez. Allez, vous lâchez.
1: Vous me lâchez.
2: Allez, vous me lâchez.
1: Non, vous ne vous en allez pas.
2: Allez, vous me lâchez.
1: Un jour, un ami à moi s'est noyé dans un lavabo. 1, 2, 3, 4, 5, 6. Je compte jusqu'à 20 et on reprend la discussion. 7, 8, 9, 10, 11, 12. Mon ami s'est noyé à 49. Alors,
0: il faudra vous goûter votre place. Ce matin même. Je vous en donne la parole.
1: Aucune importance. Quand avez-vous vu Delphine Morasso pour la dernière fois?
0: Laissez-moi partir. Imbécile, je n'ai rien à ajouter.
1: Mais si!
2: Ah,
1: allez. 1, 2, 3, 4. Où est Anna Foscari? 5, 6. Allez, on s'égoutte.

0: Ça va?
1: Vous êtes fou. Vous irez en prison. Oh.
0: L'interverti, c'est pas les rôles. Est-ce que vous voulez une troisième séance?
1: Attendez. Je vous jure que je ne sais pas où est Anna.
0: Je vais essayer de vous croire. Allez, la Philamo et les Cuneaux.
1: C'était Filiole. Il était brutal. Une fois, il avait parlé de mettre le feu.
0: Non, non, Morasso.
1: Qu'est-ce que vous voulez que je vous dise?
0: Qui devait financer votre combine?
1: Nous, bien sûr. Qui voulez-vous?
0: Menteur. Faites attention, cette fois, je vais remplir la baignoire.
1: Vous êtes un malade.
0: Allez, Morasso.
1: Écoutez, je vais vous dire un secret. Si vous me donnez votre parole, que je pourrai m'en aller après.
0: Je ne suis pas un monstre.
1: Je vous préviens que vous m'obligez à violer le secret professionnel.
0: Je vous donne l'absolution. Allez, vite. Je suis pressé. Allons-y.
1: Delphine est venue me voir le lendemain de son anniversaire. Elle s'était disputée avec Philippe. Elle m'a demandé d'opérer une modification à son contrat de mariage. Elle voulait la communauté réduite aux acquets.
0: C'est tout?
1: Elle ne voulait plus mettre un sou dans la société, Philamo.
0: Et alors vous avez fait ce qu'elle vous a dit?
1: Je n'en ai pas eu le temps, malheureusement.
0: Vous avez parlé de tout ça, Morasso?
1: Oui.
0: Oh, dis donc, il en prend un coup, le secret professionnel. Et qui va hériter de la fortune de Delphine?
1: Je ne sais pas. Occupez-vous donc de l'affaire Filiole. Hein? Le reste ne peut vous attirer que des ennuis, de vrais ennuis. Je suis prêt à oublier notre conversation un peu vive si vous renoncez à fouiner dans ce qui, en définitive, ne vous concerne pas du tout.
0: Vous êtes libre.
1: J'espère que vous m'avez compris.

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John Sutherland, soprano italienne née à Point Piper, Sydney, le 7 novembre 1926. Elle étudie le chant avec John et Aida Dickens, à Sydney également. Et elle part en 1950, c'est une brillante carrière qui s'ouvre à elle. En 1952, elle débute au Covent Garden comme première dame dans la flûte enchantée. En 1953, elle chante Norma aux côtés de Callas. Et peu à peu, elle s'impose, c'est Aida, le bal masqué, et plus dur encore le Freischust et le maître chanteur. En 1958 et 59, elle développe sa voix et aborde les rôles de coloratour. Et puis c'est reparti avec Puccini, Bellini, Handel. On peut admirer chez cette grande dame la perfection de sa technique, l'ornement et la virtuosité de ses vocalises. Il faut aussi admirer chez cette grande cantatrice, cette obstination à faire remonter et à chanter des ouvrages inconnus ou oubliés. Écoutons cette voix généreuse dans un excellent extrait de La fille du régiment de Donizetti, où elle tient bien sûr le rôle de Marie.

pub. 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

Ce matin de juin, j'ai pris dans un transat au fond du jardin anglais que le soleil levant caresse voluptueusement pour en essuyer la rosée. À portée de main, sur un guéridon de paille tressée, le thé aux herbes tiédit à la brise. Le bouvreuil effronté, qui m'espionnait hier déjà, sautille et pirouette à trois pas en stridulant des joliesses absconses dont j'appréhende cependant qu'elles veuillent dire « Tire-toi de là, bonhomme, que je finisse les miettes de ton croissant qui sont tombées dans l'herbe. » Et bon, comme l'oiseau, j'ai la plume frivole et baladeuse et tendance à papillonner autour du sujet sans m'y soumettre, voire même à m'en écarter carrément. Ce qui est pénible avec les livres, je veux dire, quand on les écrit, c'est que on est plus ou moins tenu de parler du sujet qu'on prétend traiter. Il faut savoir que cette contrainte est particulièrement pénible quand elle s'abat sur un auteur velléitaire par nature, incohérent par goût et facilement déconnectable par l'imprévu, en l'occurrence, ce petit pédé de Bouvreuil qui n'arrête pas de frétiller de la queue pour m'empêcher d'aller plus loin. Dieu merci, quand on se contente de penser au lieu d'écrire, on a parfaitement le droit de sauter du coq à l'âne sans s'attirer de remarques désobligeantes. J'aurais dû être dérouleur de pensées au lieu qu'écriveur de bouquins.

Et c'est avec les sonorités déjantées, décalées des Hall Ears que se termine cette émission anachronique préparée par Henri Dieudonné Parju et Charles Hemel. Nous avons eu plaisir à partager avec vous ces quelques moments radiophoniques et vous avons proposé d'écouter, dans un désordre bien ordonné, les chansons et musiques d'Albin de la Simone, Koiba, Alain Souchon, le trio Serge Gainsbourg, Elek Batchik et Michel Gaudry, le band Gaetano Donizetti, Martial Solal, Jean Vasca et donc juste à l'instant Hall Ears. Vous avez croisé les textes de Léon Blois, Maurice Maeterlinck et Pierre Desproges. Nous avons eu plaisir à accueillir dans notre émission Bernard Christian Michel pour leur lecture et Bérénice pour recueillir ses mots en liberté. Enfin, nous vous avons proposé un extrait de l'excellent film de Claude Chabrol, Poulet au vinaigre.

0: Nous terminons cette émission sur un témoignage sonore, celui de chant traditionnel enregistré au mois d'août 2000, chanté par une immigrée ukrainienne venue dans le sud de l'Italie pour faire quelques travaux ménagers et proposer son aide auprès de personnes âgées, moyennant un peu d'argent. Argent aussitôt renvoyé dans son pays d'origine pour faire vivre sa famille.
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1: Pour Medina Kourabas, 25 ans, infirmière, torturée avec une matraque électrique par des membres de la section politique au siège de la police d'Anada, en Turquie. La décharge électrique, pour la première fois, fait couler beaucoup d'urine. Toute torture à l'électricité fait couler beaucoup d'urine. Le soleil était nu, près d'un bébé incolore, mais qui avait porté ce long fusil. Mais sur ce matelas, qui était mort. J'allumais un vieux coquelicot et je le fumais devant la porte. La décharge électrique numéro 2 fait couler beaucoup moins d'urine que la décharge numéro 1. La première décharge fait toujours couler beaucoup d'urine. Nous enfouissons nos sœurs mortes dans des amphores en les recouvrant de lait et nous accrochons des jarretelles aux bouteilles. La décharge électrique numéro 3 fait couler beaucoup moins d'urine que la décharge numéro 2. La première décharge fait toujours couler beaucoup d'urine. Sur les murs, des hommes effacent des hommes. Les statues étirent leurs bras et saisissent les ballons des enfants qui jouent contre le ciel. La décharge électrique numéro 4 fait couler beaucoup moins d'urine que la décharge numéro 3. La première décharge fait toujours couler beaucoup d'urine. Les statues cachent les ballons derrière les fumées et les retiennent pour se faire de nouvelles têtes dans des marmites de brouillard, boue des morceaux de lumière. La décharge électrique numéro 5 fait couler beaucoup moins d'urine que la décharge numéro 4. La première décharge fait toujours couler beaucoup d'urine. Un homme et une femme sont face à face dans une vitre et empêche la nuit de tomber et de l'arbre. On voit descendre les enfants de l'arbre avec des nids remplis de ciel. La décharge électrique numéro 6 fait couler beaucoup moins d'urine que la décharge numéro 5. La première décharge fait toujours couler beaucoup d'urine. On a vu des oiseaux de chewing-gum et des grains de beauté et des tortues de feu qui font des trous sur la terre. La décharge électrique numéro 7 fait couler beaucoup moins d'urine que la décharge numéro 6. La première décharge fait toujours couler beaucoup d'urine. C'est la nuit sous la nuit et tous les dieux sont morts et ne savent rien du ciel ni de l'autre dieu qui prend les nuages pour des singes qui font rire le soleil. La décharge électrique numéro 8 fait couler beaucoup moins d'urine que la décharge numéro 7. La première décharge fait toujours couler beaucoup d'urine. Un oiseau descend en parachute dans la nuit. La lune a bu 1000 bouteilles de bière et les jette dans la rue. La décharge électrique numéro 9 fait couler beaucoup moins d'urine que la décharge numéro 8. La première décharge fait toujours couler beaucoup d'urine. Les chats dorment de leur mort pour faire gonfler la mer, puis sèment dans des poubelles qui roulent dans nos cerveaux. La décharge électrique numéro 10 fait couler beaucoup moins d'urine que la décharge numéro 9. La première décharge fait toujours couler beaucoup d'urine. Une étoile s'est arrêtée de boire au goulot d'une lampe et la table est un miroir qui mange les visages de ceux qui mangent. Mais la table ne rend pas la photo de ceux qui sont assis. La décharge électrique numéro 11 fait couler beaucoup moins d'urine que la décharge numéro 10. La première décharge fait toujours couler beaucoup d'urine. Prenez vos enfants et envoyez-les comme des bombes contre les avions qui jouent dans les balançoires pures du ciel. La décharge électrique numéro 12 fait couler beaucoup moins d'urine que la décharge numéro 11. La première décharge fait toujours couler beaucoup d'urine. La lune est un timbre collé sur l'enveloppe d'un nuage et un oiseau écrit à un autre oiseau qu'il a vu passer un avion au-dessus des montagnes. La décharge électrique numéro 13 fait couler beaucoup moins d'urine que la décharge numéro 12. La première décharge fait toujours couler beaucoup d'urine. Un enfant revient de l'automne avec un fusil de questions, puis rassemble des réponses dans des souliers qu'il cloue contre les portes. La décharge électrique numéro 14 fait couler beaucoup moins d'urine que la décharge numéro 13. La première décharge fait toujours couler beaucoup d'urine. Tu es assise sur le banc à recoudre une lampe et tu berces une tête d'enfant que tu as photocopiée sur un journal car il ressemblait à celui qu'ils avaient tué. La décharge électrique numéro 15 fait couler beaucoup moins d'urine que la décharge numéro 14. La première décharge fait toujours couler beaucoup d'urine. Les pas, surveille les pas. Devant l'entrée de la porte, il y a un feu. Il y a une fontaine. Il y a une femme qui garde la fontaine dans le feu. La décharge électrique numéro 16 fait couler beaucoup moins d'urine que la décharge numéro 15. La première décharge fait toujours couler.

les hommes consomment la féminité, mais les femmes aussi consomment leur propre féminité, où il y a toujours le regard qui finalement nous commence à être toujours très belle. Et quand on se voit en photo, on perd le contrôle de son image. Puis c'est comme, j'ai l'impression qu'on

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1: La prochaine chanson va vous parler de la première fois que je suis tombé amoureux. Enfin, quand je dis amoureux, c'est vraiment amoureux. Hein. C'est pas tu tringles une connasse au hasard à la sortie d'une discothèque sur un capot de mobylette. Non. Cette chanson parle de quand vraiment t'es amoureux. Avec tes couilles.

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Blessed Love, bonsoir, bienvenue, Yaorana comme on dit dans le Pacifique. Toujours bien calé, Canal Sud Radio, 20h, 22h tous les mercredis, c'est Reggae Music au contrôle. Et ça y est, le rendez-vous du mercredi soir, pardon, s'appelle Positive Mission, Positive Vibration Time.

Moi-même tribute Owen Mission ce soir pour représenter un gros big up à l'original Raslo. Un gros big up tous les gens à l'écoute, tous les gens qui se mettent bien avec Reggae Music, tous les artistes qui exposent ici dans les locaux de Canal Sud Radio.

musique de 20h à 22h, Canal Sud Radio Positive Mission. Tous les mercredis soirs, 20h, 22h, live and direct. Yes, I laisse-moi big up toute la Own Mission Family, toute la Positive Vibration Family, toute la Love Zion Family, respect.

Et ça y est, on commence tranquillement avec les Firehorns sur les platines du Positive Mission. Allez, on va jouer directement, on va rendre hommage directement à l'original Lieutenant Stitchy. L'original Lieutenant Stitchy qui nous a quitté un petit peu trop tôt, représentant du DJ Fast Style, de tout ce qui allait vite dans les années 90. King Jammy Style, on commence avec Natty Dread, Lieutenant Stitchy, Hear That.

ça et monsieur lieutenant Stitchy qui nous a quitté cette semaine. Rest in Zion, rest in peace DJ. On commence l'émission comme ça tranquillement aujourd'hui pour lui rendre hommage, pardon. Allez, on se fait un deuxième big tune, le morceau s'appelle Speak the Truth. Lieutenant Stitchy, décidément j'ai du mal. On se met bien tranquillement, positive mission time. Et alors.

Lieutenant Stitchy sur les platines du Positive Mission Time pour lui rendre hommage, big artiste qui nous a quitté cette semaine. Big, big, big man, représentant les 90s, 90s DJs. On se fait un last tune, le morceau s'appelle Suffering. Puis après, on attaque une big, big nouveauté qui me fait particulièrement plaisir. Et à date, Positive Mission Time, Canal Sud Radio 92.2, mercredi soir 20h22.

Yes, I rest in Zion, Big DJ. Reggae music Toppler. Allez, on va continuer dans ce Positive Mission Time. Après l'hommage à Lieutenant Stitchy, on va jouer un big tune qui me tient particulièrement à cœur. Il nous arrive tout droit du Pacifique Sud, tout droit de l'île de Tahiti, en Polynésie française. Un gros big up à tous les gens de Polynésie française, à tous les gens de Micronésie, à tous les gens là-bas du Triangle Magique. Le morceau s'appelle Chant It Loud, c'est Brand New de chez Brand New. L'artiste c'est Territoire, un gros big up Eugène. Et la production c'est Slingy Redeem, un gros big up à toi pour m'avoir partagé ça. Vraiment un gros big up. Le morceau s'appelle Chant It Loud, c'est Brand New, obligé je vais le pull up, écoutez ça bien. L'artiste c'est Territoire, big up mon frère, anytime, big up. Et ça c'est la famille de Polynésie française. Territoire, Slingy Redeem, big tune.

Voilà, le genre de big tune que l'on joue, que l'on rejoue, que l'on joue 3 fois, 4 fois, 2 fois, 3 fois, 4 fois s'il faut dans le Positive Mission Time. Ça nous vient tout droit de Polynésie française. L'artiste s'appelle Terry Tua. Le morceau s'appelle Chant It Loud. C'est produit par Slangy Redeem. C'est brand new, brand new, brand new. Hear that, big tune. Et tu peux retrouver ça partout. Le morceau s'appelle Chant It Loud. L'artiste c'est Territoire, on revient là et on se met bien. Et à la, ça vient de Polynésie française, Tahiti, straight.

Et moi quand j'aime et quand je big up l'artiste et le tune, je reviens une troisième fois straight. Je vous laisse tranquille après, je vous le remets depuis le début. Ça c'est mon tune en ce moment, le morceau s'appelle Chant It Loud. L'artiste c'est Territoire, c'est produit par Slangy Rhythm, straight from Polynésie française. Hear that again and again.

ça, un gros big up tous les producteurs qui continuent à produire des big tunes comme ça. Je te le répète, le morceau s'appelle Chant It Loud. L'artiste c'est Territoire, la production c'est Slangy Rhythm. Ça nous arrive tout droit de Polynésie française. On va le rejouer dans l'émission, c'est sûr. Reste bien connecté, Canal Sud Radio, Positive Mission Time. Fipe, big up anytime. Celui-là il est pour toi mon frère. Il commence.

Yes, I l'original Ike Mouse. Le morceau s'appelait Bang Bang. Et puis on va se faire un deuxième Ike Mouse, parce que quitte à se faire un Ike Mouse, autant s'en faire un deuxième. Le morceau s'appelle Terrorist in the City in a Rubber Dub style.

vibes in the studio ici in a Canal Sud Radio. Big up all Mexican massive. D'où que tu viennes ici, on te big up chez Positive Mission Time. Après l'original Ike Mouse, on va se mettre bien avec un petit Peter Brooks. Et le morceau s'appelle Pick Up the Reggae Music.

Yes, I do. Un sentiment que tout le monde partage, à quel point on love reggae music, à quel point on aime reggae music, à quel point on aime Peter Brooks aussi. On va se faire un deuxième Peter Brooks après le premier. On se fait le morceau qui s'appelle Fuss and Fight. Positive Mission Time, Raslo, Vince, Fipe, Zion, Praise, Mika, anybody with a boom. Celui-là, il est pour vous. Hear that.

Le genre de big tune de l'original Peter Boggs. Ça se passe dans le Positive Mission Time. Et après Peter Boggs, on va continuer dans les big, big artistes. L'homme que j'ai eu le plaisir de backer sur une date à Lille City. Merci Macassond Anytime de m'avoir permis de backer l'original Leroy Brown. Le morceau s'appelle What a Fire. Crazy Souvenir avec l'original Leroy Brown. Mighty Cricket, Julien High Lion, big up, big up, big up, big up, big up. Tous les gens qui savent cette soirée.

un gros pull-up pour la soirée qui s'était passée du côté de l'Arche Aéroutes, Lille City, dans les années 2000. Un big souvenir avec l'original Leroy Brown. Il n'avait jamais vécu ça, les frères.

Yes, ça est l'original Leroy Brown sur les platines du Positive Mission Time. Allez, on se fait un deuxième Leroy Brown obligé. Le morceau s'appelle Rulers of Babylon. Et ça se passe quand?

gros big up tous les gens qui se mettent bien à l'écoute du Positive Mission Time tous les mercredis soirs 20h-22h sur Canal Sud Radio 92.2 et partout sur internet, même jusque dans le Pacifique. Big up.

SI Positive Mission in a Roots Reggae Styley. On va attaquer les vinyles après avec une grosse session New Roots. On Mission Box in a The Business. On continue encore à se mettre bien avec 4-5 tunes Roots and Styley. Reggae Music. Leroy Brown sur les platines. L'album Color Barrier, ressorti par l'original Macasson. Big up Nico, big up Romain.

Roots Rasta Reggae Music. Conscious lyrics anytime, anytime. 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Et après l'original Leroy Brown, on va continuer à big up le monde du

Reggae Music avec ce morceau de l'original Horace Martin. Le big tune s'appelle Repatriation. Tous les gens de Africa, big up.

Big tune que l'on play dans le positive Mission Time. Horace Martin, Repatriation. On enchaîne tout de suite avec Pablo Gad et son morceau qui s'appelle Trading at Home. L'original Pablo Gad, Reggae Music Consciousness, Styly Tranquille. Toulouse City et tous les environs, un gros big up à vous, tous les gens qui se mettent bien à vélo encore pendant qu'il fait chaud.

ça et l'original Pablo Gad sur les platines du Positive Mission. Allez, on va enchaîner avec un Article Brethren, l'original Ras Zachary, en combinaison avec Natty King from Kingston, Jamaica. Et le morceau s'appelle Rough Road. Ça, c'était sorti sur le premier album de Ras Zachary.

0: Yes, et l'original Ras Zachary en combinaison avec Natty King. Deux big man, vraiment. Allez, on sort les armes chez nous, dans le Positive Mission Time. C'est les 45 tours à l'ancienne, vinyle, big tune, qui nous rappelle les bonnes années. On se met bien in a juggling style, li. Fipe, la série là, elle est pour toi. Hear that.
1: Luca.
0: On commence avec l'original Luciano.
1: Continues.
0: Sur le label Soundbox, on va se faire une petite série tranquille. Hear that. Positive Mission Time tous les mercredis soirs, 20h-22h, Canal Sud Radio.

Yes, on commence cette série spécialement dédicacée pour tous les étudiants, les pompiers, les gens de l'hospitalier, les infirmiers, les médecins, tous les gens qui se battent pour pouvoir, les enseignants aussi, tous les gens qui se battent pour pouvoir faire leur métier comme il faut. Celui-là, il était pour vous, la lutta continua, la lutta continue anytime. On continue sur la même série, Yami Bolo.

pull up straight up dès le deuxième single 45 tours. Save the Souls, Yami Bolo. Soso, 5P, celui-là est pour vous. Encore d'autres Luciano à découvrir, je suis sûr. Et à date, reste bien connecté. Positive Mission Time.

Et ça est le genre de big série que t'entendais dans les sound systems dans les années 90-2000, un peu partout, tous ceux qui jouaient 45 Styles. J'ai cru comprendre qu'il y avait des fans de Luciano qui écoutaient le Positive Mission Time. Celui-là, il est pour vous. Le morceau s'appelle Know Yourself. Big Up Family Anytime.

0: Et ça est l'original, Natural Black avec son morceau No Joy. Ça c'est les vinyles 90-2000. La musique qui me rappelle les sound systems à l'ancienne. Et du coup, cadeau, il y a Winston McAneuf qui passe par là avec un message pour vous.
1: Écoute-la. Oh, big up all my Winston McAneuf passing through.

0: Oh, big up all Massman Co, Winston McConnell Passenger.
1: Yes, I revient sur celui-là. Écoute bien les lyrics. Winston Eddy. If you burn Pop Paul, Babylon fall. Hear that. Avec la visite du pape en ce moment, tous les gens qui se mettent des œillères devant les yeux, celui-là il est pour vous.

Yes, I Winston McAnuff in a own mission style. Lili. Le morceau s'appelle Ja Love. Un gros big up à toute la McAnuff family. Anywhere you day. On continue avec mon artiste Yami Bolo et le morceau s'appelle Earth Full of Love.

T'as une petite promenade avec les labels jamaïcains, les big labels jamaïcains comme Digital B. On va rester sur le label Digital B. On va aller vers l'original Garnet Silk. Ça, c'est pas mon artiste, c'est l'artiste de tout le monde. Obligé, tout le monde qui aime reggae music aime Garnet Silk. Le morceau s'appelle It's Growing.

0: Yes, et après l'original Garnet Silk, on va continuer. On va changer de label, on va aller sur le label Startuel et le morceau s'appelle Bring the Coochie, l'original Everton Blender.
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Et une grosse dédicace tous les débrouillards, tous les gens qui t'aident à régler le son via leur radio. Un gros big up à l'original, Faipi, big up mon frère. On est là pour donner le son proprement. Un Everton Blender? Non, ça suffit pas. Chez On Mission, on joue deux Everton Blender. Celui-là s'appelle Lift Up Your Head. 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

0: Le big tune de l'original Everton Blender, Lift Up Your Head. Après les big tunes de Digital B, après les big tunes de Statuel, on va aller sur le label Penthouse avec le big tune de l'original Buju Banton à l'époque, Politics Time.
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0: Le genre de tune actuel.
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0: Politics Time.

0: Yes, I Buju qui délivre un big big message à la Politrix time again. Are you gonna vote now? Il te dit pas d'aller pas voter, il te demande si tu vas aller voter. Et ça c'est un tune qui est pas d'aujourd'hui, le problème il est depuis long long time. Politrix time again, are you gonna vote now? Il y a plein de problèmes dans la politique, ils nous roulent dans la farine. Est-ce qu'on va aller voter aujourd'hui? Moi je suis pas sûr. Big up tous les rebelles in the place.
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0: Et on continue avec l'original Shabaranx en combinaison avec Danny. Big tune que l'on connaît tous, Air That.

Obligé de revenir là, obligé de big up l'original Shabba Ranks, vétéran DJ, l'homme qui a fait beaucoup pour reggae music. Sur le Lively Up Yourself de l'original Robert Nesta Marley.

ce Positive Mission Time. Encore 20-25 minutes tranquillement de reggae music style li. On va sur le label Massive B avec un big tune de l'original Chazzy Deck. Le morceau s'appelle Vampire. Tout le monde connaît ça. Tous les mercredis soirs, 20h-22h, Aslo Tribute au contrôle. Ça s'appelle Positive Mission. Ça se passe sur Canal Sud Radio.

Yes, ça y est, avec l'original Raslou, on te joue des big tunes comme ça. On pull up proprement normalement. Là, j'ai un petit peu hein, envoyé le scratch sur le styly. Ça s'appelle Vampire et le morceau, c'est Chess.

Yes, I can we kill. Sur les platines du positif Mission Time. Qui vient dénoncer pardon, tous les informats, tous les informeurs, toutes les balances en gros. Allez, on continue le voyage musical dans le reggae music. On va sur le label VI Records, label français qui a produit des big big tunes des artistes de Virgin Islands. On commence avec Nayora et le morceau s'appelle Do Your Best You Can. Nayora, tous les mercredis soirs, 20h-22h, Canal Sud Radio. Fais ce que tu peux de mieux dans ta vie. Voilà le message que Nayora

0: l'original Nayora. On laisse couler le rythme un peu parce que ça sonne good good. Marshall Nico, big up anyway there. Après on va se mettre l'autre face avec le big tune de l'original Pressure. Le morceau s'appelle Live in Love. Pour l'instant on profite du big big mix. Nayora sur les platines du Positive Mission Time. Yes, aïe. On va prendre le temps de mettre la face de l'autre côté. L'original Pressure, le morceau s'appelle Live in Love. VI Records, big up, big up, big up, big up family. Marshall Nico, big up one more time. Allez, on se fait le Pressure Live in Love. Obligé de jouer le pull up. Je vous le dis direct. Big tune que je kiffe depuis long time.
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Pull Up and Come Again. Pressure, le morceau s'appelle Live in Love, ça se passe dans le Positive Mission Time. Big, big reggae music, conscious reggae music. On n'est pas là pour jouer des bêtises. Trop de big tune à jouer, Raslo, big up, big up, big up, big up family. On Mission Family, Positive Vibration Family, Zion Family.

Yes, ça est l'original, Pressure. Big Man Pressure. Le morceau s'appelle Living Love. Allez, on se fait un Rasmika pour continuer cette vibes.

0: Yes, I. L'original Mika sur les platines du Positive Mission Time. On va finir tranquillement avec l'original Earth China Smith. Hear that. On va se dire à la semaine prochaine. Même heure, même vibes. Reggae music au contrôle. Positive Vibration Family, Old Mission Family, same way. Zion Family, love for love. Tous les gens qui ont partagé ce moment avec nous, big up.
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0: On se retrouve la semaine prochaine, same vibes.
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0: Tous les mercredis 20h, 22h, Positive Mission Time. See you, prenez soin de vous, blessed love.

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1: 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Une saloperie d'onde d'oscillation quantique que je suis.
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1: Je vous parle en direct d'un temps que vous n'atteindrez jamais, exactement 20 ans plus haut, en amont, dans le futur.
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1: Vous êtes bien à la maroquinerie, mais vous y êtes en 2043. Nous ne pourrons pas maintenir la connexion temporelle très longtemps, sans doute 70 à 75 minutes maximum, avant que les marées électroniques du temps amorcent le ressac. Vous êtes en 2023, vous êtes tanké dans vos sacs de peau, cloué debout à votre époque. Vous n'êtes rien d'autre que votre écoute, que vos regards, que vos cris fermés, vos gueules. Je vais vous dire ce qui va se passer. Dans 20 ans, Paris aura été racheté par LVMH. Vous visiterez Notre-Dame de L'Oréal en short. La ville de Cannes sera gérée par Netflix, Lyon par Nestlé, Marseille par Pernod Ricard. Et la ville d'Orange par la multinationale Orange, c'est ce que je vis. Toutes les grandes villes ont été privatisées. Sachez-le, nous payons un forfait standard pour accéder à seulement 50% des rues, des avenues, des parcs et des places de Paris. Le smartphone a été remplacé par le Brightphone, puis par une bague. Un bijou numérique splendide avec lequel vous certifiez votre identité, vos droits à bouger, à être soigné, avec laquelle vous payez et vous parlez sans cesse grâce à votre IA personnalisée. Une bague qui gère désormais la totalité de vos existences. Un seul anneau pour vous gouverner tous. Dans 9 ans, 2032, l'armée va découvrir les furtifs, des êtres de la taille d'un écureuil ou d'une fouine logée dans l'angle mort de la vision humaine, qui vivent déjà parmi nous, parmi vous, ici même, partout où vous ne regardez pas. Ils sont la plus haute forme du vivant, la plus agile et la plus intraçable, l'envers exact du contrôle. Et c'est avec eux, grâce à eux, que nous sommes en train de nous libérer. Si je vous parle, si nous vous envoyons ce message du futur, c'est pour vous donner la force, dès maintenant, de retourner ce monde, de le retourner comme un sablier, de battre le capitalisme sur le terrain du désir. Ce soir, on va vous raconter une émeute, l'émeute qui a libéré Marseille en 2042, l'année dernière pour nous. Ce soir, nous allons vous dire enfin ce qui s'est passé. Comment les furtifs se sont hybridés à nous, ont fini par chanter avec nous, par défoncer et par déceler la ville privatisée, juste avec la résonance de leurs frissons, juste avec la vibration commune de leur corps en nous. En espérant que ça vous inspire. Les corps que vous allez voir sur scène paraissent vrais. Nos hackers ont fait le maximum. Le débit de l'Intertime a été optimisé pour la transmission. On bouffe un soleil confiné de la taille d'un ballon juste pour que la voix passe. Le rendu relief et lumière est exceptionnel et les expressions des visages sont hyper réalistes, je crois. Le son a été désentrelacé et on a poussé le réalisme jusqu'à placer des feuilles d'antique papier devant les yeux des interprètes pour vous offrir la touche vintage qui vous rendra tout ça crédible en 2023. Ne vous étonnez pas si les mots que vous entendez vous semblent tordu ou déformé, c'est la langue du futur, c'est la nôtre désormais, celle des furtifs à travers nous. C'est le lexique sauvage. Vous renouerez au vivant grâce à eux, et vous ne le savez pas encore. Vous le découvrirez bientôt et ce sera magnifique. Je voulais vous dire un dernier mot tiré d'une autrice du XXe siècle qui nous guide ici, que vous appelez vous Ursula. Vous ne pouvez pas prendre ce que vous n'avez pas donné. Et c'est vous-même que vous devrez donner. Vous ne pouvez pas acheter la révolution. Vous ne pouvez pas faire la révolution. Vous pouvez seulement être la révolution. Elle est en vous. Ou bien elle n'est nulle part.

0: On a débarqué en cargo au Good. 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On est passé au culot, à la va-fuite, plage du prophète, Malmousque, vallon des oufs, catalan. La criée. On a remonté jusqu'au vieux port, en vrillant les oreilles de tout le monde. Les réseaux annonçaient 60 000 personnes. On était le triple au bas mot.
1: 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Ensemble, ils arrosaient l'artère de gaz et de grenades répulsives, ciblaient les bouts de feu aux lanceurs de balles à tête chercheuse, en les programmant pour briser les genoux et faire le maximum de blessés. Ils jouaient l'affrontement et l'escalade basique des violences, bien calés, eux, derrière leurs blindés et leurs armures de guerre.
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2: 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Le signal! Alors, on a épaulé nos instrus, les Guitar Heroes ont branché les jacks, les Batucados attrapé leurs baguettes. 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

0: Au premier brame des cuivres, les vitres des pare-brises crépitent et frétillent. 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Les pare-buffles des 4x4 trépident sous le trémolo régressif des guitares qui couvrent les contrebasses et leurs crin-crin. Les archets sont morsures, les percus bricolés agressent des plaques de bronze et à chaque coup de hachoir, elles leur abrasent des battitures. Les tambours rugueux apprêtés à l'arrache avec des croûtes de cuir rêches et mal corroyées roulent un rythme rageux et rustre qui sonne garrigue et rocaille, trame de grotte, lit de gravier, grenier qui croule, rap, à gruyère, j'adore. À notre droite, des grappes grossières au riff braque jouent par-dessus la grêle des tambours, un rock brut et raillé jusqu'à la rupture qui récure les oreilles. 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

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Les olifants jouaient seuls à présent, une longue salve de solo flamboyant qui s'insinuait dans le mistral et y mêlait ses giboulées, ses flocons de notes et sa chaleur dans ce mois de mars frisqué où l'on espérait revoir le frisli des feuilles agiter les

fait la mousson, ou une forme de typhon neuf, à même de foyer la ganfe nauséabonde des milices que je sentais se déflonger, les jambes en flanelle, redoutant le canouflet, ou flairant déjà le parfum de défaite qui déflagrait encore incertain, vague après vague.

0: Néanmoins, Saskia nullement ne déviait.
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0: Les tambours revinrent, les cordes avec, puis la masse des cuivres. Je fermais les yeux, j'essayais de tensir l'asphalte. Son mouvement. J'aurais voulu toucher les murs des bâtiments pour savoir est-ce que ça marchait. Est-ce que ce n'était pas juste du bruit?
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0: et cinq gestes à Carlif.
1: C'est limite ici, gicle.
0: Sandéris à lui scarquille. 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
0: 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Alors, je coule derrière lui, le sang chafouin, chachot, m'a moursonné. Il se frissoule contre moi, en me touchant ma main. Ça se rince tout seul avec lui.
1: Je décroche, et je rêve. Je rêve de moufles fourrées de fourrure d'astrakhan, d'un chandail en cachemire couvert des poils nonchalants de mon chat angora. Je songe à une atmosphère feutrée, au confort enveloppant d'un sofa souple et molletonné où je réfléchirai à nos lois bouffonnes pendant qu'au four à charbon cuirait le chapon à la châtaigne et au girolle. Ou mieux un chachelic rôti sur la broche accompagné d'un château Margaux ample. Et rond en bouche. Je rêve d'enfin me calfeutrer en châtelain, en chambellan qui pantoufle devant sa cheminée, en mitouflé de ses combats longs. Je rêve de chaleur, d'un ange giron aux cheveux châtains, dans une grande robe en taffetas changeant qui chuinterait au mouvement de ses plis. Je rêve d'indolence, de teinte et de nuance. Je rêve. Et je me prends une grosse boule dans le ventre.
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3: On lâche rien.
1: On lâche rien.

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Qui font claquer leur calico Mars attaque et leur kakémono coupé collé de Porquerolles. Quelques-uns craignant la cacophonie tiennent cocus à l'écart. Quelques autres, une kyrielle sous la cataracte continue des lacrymos. Recule à contre-cœur, tente un check-walk, un pas de kabuki se décale en crabe. Quand une queue claudique pas les genoux en cacahuète ou la clavicule en vrac, en quête du

Le cocon de leur cockpit de plexi, les pilotes de concept car cornac leur kraken pour coquer. Quiconque court à portée de tentacules, mais pour qui capte le combat? Ils ont du cacao dans leur couche culotte, les mectons. Ça cocotte du coccyx, la colique coule sur leur nez collectique. Je critique pas, quoique, juste. Ils craquent. Juste ils craquent. Car les conquistadors des barricades en cache-colle et carriques, rompus au bivouac, klaxonnent tout à coup leur cocorico et sortent de leur carquois des cascades de couscous au curcuma, des cucurbitacées cradoc et passé du coca-cola. De quoi contrecarrer les robots et court-circuiter les criquets qui nous niaquent à la nuque.

0: les canaques tranchent au coupe-coupe, les câbles des canons à son. Tout près, les contreplaqués, les vitrines craquent. Encore, encore, encore, encore, encore, encore, encore. Une cavalcade cathartique. D'un coup descend la barricade comme la mitraille cam d'une kalachnikov. Comme une rasade de cognac ou de vodka servie sur glace. Le bloc des camarades fonce. 3, 2,
1: 1, pacte.
0: Le pacte des flics éclate. Les Golgoths basculent, plombés par leurs carapaces, leurs casques cabossés roulent sous les pare-chocs, ric-rac. Les camarades passent, ils courent, toujours compacts.
1: Coucou les coucous.
0: La ville est à nous.
1: La ville est à nous.
0: La ville est à

Au loin, le Mucem somnole sous une lueur ultramarine. Une musulmane illumine l'esplanade de son voile déployé, oriflamme. Un lamento philharmonique moissonne les dalles. Mais l'usine sniffe de la mescaline. Le soleil fuit. Ici, la lune.

sur l'esplanade. Le dernier barrage des milices nous coupe encore du Fort Saint-Jean et du Mucem juste derrière. Je ne sais où je suis exactement dans l'émeute qui jette. Où nous sommes. L'orchestre de Saskia a repris sa place aux avant-gardes de cortège de quête avec ses bombardes et ses tromblons. Sa fanfare d'olifants, de corps et de troncs. Tout un zabar de darbouka, de timbales et de bantours, de fûts, qui pétarade derrière, boosté encore si c'était possible, par la mitraille des caisses claires de la batoukada. Dans la nuée de furtifs qui nous accompagnent, bruissant parmi les bâtons, souvent nous précède, parfois nous cuive. Je n'entends maintenant que l'éclat réfracté des A dans l'architecture des corps et des os, dans le poids des pattes et des ailes, sur les peaux écaillées et la chitine des carapaces.

animal, bien plus mat. Répercuté par la vente et projeté par vagues et ressacs sur le barrage des derniers quarts de gendarmes.

encore, rageurs, les agicles des tam-tams et des cymbales. La fanfare attaque au sax et fait bramer les cuivres comme on forge une épée de braise écarlate.

0: panique, sans toucher quiconque. Les cars sont laissés en crevard tels quels. Les gendarmes détalent et s'éparpillent comme une louvetée de petites cailles.
1: La clameur monte alors. Une clameur infernale de sabbat, de carnaval des fous, une clameur de bacchanal qui braille à plein pharynx, frappe, classe, et qu'elle goûte les dalles. Et embrase l'esplanade à présent libre devant vous. Les gares sont caspulées et batassées, leurs tribes fracassées à coups de barre et de latons. Les rares flics qui n'ont pas su fuir finissent à l'eau.
0: Finissent mal.
1: La foule des insurgés atteint enfin le fort Saint-Jean. Elle grimpe à l'intérieur du Mucem, se perche sur la tour du roi René, surplombe le vieux port, toise le pharaon en riant. Elle coule en eau à travers les passerelles, les cafés, les jardins. Elle pénètre en masse dans le célèbre cube de Ricciotti, dont le mot charabier de bonté à haute performance résiste pourtant mal aux rames d'âme renflées de l'orchestre qui s'acharne à continuer à faire sonner cette ville.
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0: Il me semble que tu sois allé sur le toit du Mucem, en haut du fanal. Que nous avait plongé de la passerelle du J4 dans la Darse, nagions parmi les méduses à sac plistac, à touche-bouche des dorades de cuir et des bancs de saupe toutes liserées d'alumine. Il vous semble que j'eût été bien plutôt en bas, mon tige-coupe, sur l'esplanade du J4, en bas, sous la villa des Mitterranées. Quand, patatras, le porte-à-faux harassé de Brivant s'est décelé de l'armature pour s'écraser dans le bassin. Elle semble même qu'en réalité, ils ont pris la promenade broquiée autour du fort, nous deux, puis la digue, où des tortues de blocs énormes pumèrent des rochers. La légende raconte que le vacarme n'a jamais cessé, que l'orchestre de Saskia, relayé et amplifié par une myriade de furtifs de toute forme, vitesse et puissance, a canonné d'ondes et de résonances, tour à tour, la brasserie de l'Embarcadère, le musée Gérard de Provence, contourner la cathédrale de la Major avant de longer la rage maritime
1: coulant un ferry
0: et d'atteindre le centre commercial des terrasses du Trot où les limices ont jeté leur dernier feu dans la tabaille pour défendre Marseille.
1: Nous ne vous souviennent pas très bien.
0: Je ridais plutôt ça.
1: Vers 10h du soir, le ventre commercial privilège a été pillé. Le pillage France 3 remet en marché opus à la vieille charité. Le marché en troc, le troc en fait. À 11h, sous une salve d'infrabasse de 12 Hertz, rendant le béton poreux,

0: Les parkings se sont effondrés embarquant les commerces dans un cratère. À minuit, le cortège s'est approché de l'autoroute du littoral dont les piliers commençaient à s'affaisser. L'objectif était clairement d'attaquer la skyline, en particulier la tour de la Marseillaise, symbole arrogant et laid de la ville privatisée.
1: C'est là que les tanks vous attendaient, nous autres. Quatre tanks à détection et personnalisation de cibles qui nous ont épelés par vos noms dès que nous avons été dans l'axe balistique.
0: Dernière sommation, je répète, dernière sommation. Nous allons faire l'usage de la force.
2: Ici, on dit que j'ai crié par ta bouche et que tous les fructifs qui étaient avec nous ont crié avec vous. À l'unisson, quelque part entre le théâtre de la Joliette, le quai du Maroc, l'hôtel d'Olguen Putil et le Calypso, entre le siège de la Gérion Sud, le multiplex Fade, l'autocroute et les docks,

0: avancer sur vous.
1: Je me souviens de ce Hirk. C'était pas un Hirk de trouille, non. Ni un Hirk pour les faire reculer avec une pointe ciblée d'ultrason. C'était pas un Hirk pour déchenier les chars et les laisser les rouages nus tourner sur le vide du bitume dans un... exaspérant.
0: C'était un cri pour métalboïser la ville.
1: Un cri.
0: Pour faire sonner d'une seule onde toutes les structures des bâtiments. Pour en faire frissonner du dedans, longitudinalement, le matériau propre. Et l'amener à muer. À reprendre élan contre la gravité mortelle. C'était un cri dual. Quadrupède. Plural. Un cri disséminé et polyphonique.
1: Un cri
0: sorti de mille gorges, de mille gueules, humaines autant qu'animales, dans un même souffle raclant, métamorphe et vibral. La tour de la Marseillaise s'est mise à vaciller sur son pied beau et à perdre par bordée ses brises soleil blanc.
2: Reculez Hernán Agüero, Saskia Larten, Ner Arfet, Félix Archamine, reculez, reculez, dernière sélection.
0: Dernière sélection.
1: Tout le monde est là, je me souviens.

0: fait rare. Quand le cri anthracite du pilier s'obscurcit, on perd sa trace.
1: On perd sa trace.
0: Devant moi, maman sort, gonfle ses joues et souffle dans son olifant avec un courage chavirant.
1: Je t'aime. Je t'aime.
0: Akima l'imite et fait crisser son harmonica aux stridences de glace.
1: Son harmonica aux stridences de glace.
0: À l'avant.

0: chef ou le porte-parole.
1: C'est stressé, semble le nerf qui l'active en intact.
0: Noé se dissout dans le noir. Zinch script un drone anti-drone et hack le radar du tank His Gift.
1: His Gift.
2: Dernière sommation prompt, ça a pareil. Je répète, dernière sommation pour Sahar Barès.

0: entends teinter mes yeux, ma tête, la sangue et rythme, ton et le timbre. Même à travers la silence de leur peur. Tout autour de vous, les furtives aguets blouges et flûtent. Ensemble, une fois pour. Ensemble. Dans la même parle, tu y sais.
1: Ensemble, dans la même parle, tu y sais.
0: Ma tête nous tourne, t'accoutes monter les slabs du bitume, s'élever des terres pleins meubles, j'envolais en copeaux de mousse, de la mer mêlée par la mistrale. Nous ne les a pas cherchés, ces sons. On les a pris, là était. Cœur vos voix.
1: La lune, lui, mélancolique, les projecteurs nous veuglent. Le temps se dilate encore. Cible, Sarah, Barès, verrouillé. Rendez-vous, mademoiselle, vous mettez votre vie en jeu.
0: Madame, Sarah, Barès.
1: Nous allons faire usage de la force, mademoiselle. Lâchez votre instrument et levez les bras en l'air. Obtempérez!

0: pas sûre. J'ai vu la libellaille de pull aux yeux de Myrtille frôler, maman. Vu la tortue bloc rouler 3000 tours sur terre vague.
1: Le grand rhinolophe de toile a jeté un ultrason sur le tankiste au moment où les gerbilles à fourrure de graminées progressaient de 10 mètres en mimant le mouvement d'une rafale sur du blé. Dans le labyrinthe des containers, sur le môle à ma gauche, j'ai encore aperçu un lynx de graines à l'affût, une belette de palettes froissées, des mouettes de tissu.
0: Quelques crabes de tôle.
1: Nous aurions pu fuir, toutes.
0: Comme toujours.
1: Nous aurions dû, par instinct, par prudence.
0: Mais j'ai sifflé, papa.
1: Les tanks qui barraient l'accès à l'autoroute du littoral ont reculé d'un tour de chenille pour ajuster leurs canons. Un premier tir d'obus a ouvert le bitume sur 10 mètres, pile dans l'axe de Sahar. La déflagration vous a fait sursauter, moi, toi, tous. Et un inévitable mouvement de panique pure, immobile, sans geste de pétrification, a saisi leur petite louffe, enfin, la nôtre. Les musiciens de fortune sont restés sous cryogénie, la main sur leur instrument, incapable de plus que de respirer. Et encore.
0: Mais pas Saskia. Saskia était colère.
1: Et sa colère fut plus forte que la terreur qui la trouait, elle aussi, de part en part. Elle a fait un pas en avant. Et elle a épaulé son olifant en coupant tous les effets. L'amplification, la réverb, les distorsions, ce pas, il vaut plus cher que tout.
0: Il vaut tout. Le silence suivant le tir d'obus et des silences. Qu'il devait être possible de froisser une papillote à 50 mètres et que tout le monde l'entende.
2: Saskia l'a su. Elle s'est mise à jouer en levant son olifant exactement dans l'axe du canon du tank. Et elle a avancé, tout en jouant, jusqu'à toucher du bout de sa trompe la trompe d'acier du canon.
0: Elle n'a pas joué fort.
2: Elle a joué comme si elle jouait une musique de chambre ou l'entame encore délicate d'une symphonie dans une salle acquise.

0: Derrière elle, Agüero s'est avancé aussi avec ses maracas presque loufoques.
1: Mais le mouvement des grains avait quelque chose de tonique et de joyeux à écouter.
0: Puis un hautbois s'est fait une place minuscule aussi dans ce cadre gigantesque des ponts autoroutiers, des buildings de 150 mètres et du port vaste.
2: Minuscule mais audible pourtant parmi les rafales qui ne faiblissaient guère.
1: Un violon est venu les soutenir.
2: Une contrebasse s'est harmonisée.
0: Des cordes se sont ajoutées aux cordes très doucement.
2: Osant à peine.
1: Et des vents au vent.
2: En face, la domestie presque dérisoire de notre réponse, le volume digne d'un concert en sourdine, interdisait que les tankistes puissent prendre ça pour une provocation.
0: Un éclat de morgue.
1: Un contre-feu.
0: À la limite, pour eux, ça n'avait pas de sens.
2: D'autre sens qu'un dernier baroud romantique avant de se rendre.
1: Qu'une tentative acceptable pour eux de notre part de grader la face.
2: De minute en minute, la symphonie a pris forme.
1: Comme si les quelques musiciens professionnels présents dans l'orchestre s'étaient pris au jeu et s'écoutaient vraiment.
0: Comme s'ils tendaient ou spéraient aussi sans se le dire que quelqu'un ou quelque chose les rejoigne et donne davantage d'ampleur à leur improvisation.
2: Si bien qu'on a commencé à bourbailler un chant, vous deux.
1: À chercher ta voix.
0: Appelez là-haut sous les poutres du pont.
1: Là-bas, dans les containers.
2: Tandis que les premiers trilles, les premières roulades pondéraient au feulement et au sifflet de quelques fifs enhardis.
0: L'orchestre s'est mis d'instinct au diapason.
1: Latérant ses sons.
2: Distordant ses souffles.
0: Pour qu'il ressemble aux cris des mustélidés.
1: Des oiseaux.
0: Qu'il s'y mélange dans une sorte de jazz fusion interespèce.

0: spectacle.
1: Toujours est-il que les furtifs d'eux-mêmes stoppèrent leurs cris et basculèrent sur un registre où personne ne les attendait. Je veux te dire ceci, qu'ils se mirent à chanter
2: avec des voix de femmes, d'hommes, de garçons,
0: avec des voix humaines qu'ils ressortaient du fond de leur mémoire sonique,
1: de leur aptitude glottale soudain acceptée,
2: cette faculté de mémir, voire de reproduire à l'identique des timbres, des phrases, des chansons.

0: ça vient.
1: Tenez l'harmonie.
2: L'effet était si bluffant que Tankard et Milikos Kousikoussa tendaient maintenant les gourdes, rassurés.
3: Les Boludas.
2: Par le côté minus du barouf.
3: Charmés même par l'opéra classieux qu'on leur servait en lousté.
2: La masse des furtifs gazouillait dans une langue qui aurait pu être du gaulois ou bien de l'espéranto. C'était pas spécialement articulé, mais ça donnait du frisson dans les poils.
1: Ça ébouriffait les fourrures.
2: En tournant la tronche, j'ai scanné les voiliers piratés du vieux port qui galetaient par centaines coloniser les calanques ou le frioul.
3: Tout au moins, ça donnait cette bohème à en.

0: français.
1: Et là, vacille.
2: Quelque chose dans la musique mêlée aux mots.
1: Dans cette harde furtive articulant ensemble une langue.
0: Dans cette horde d'humains composant ensemble des cris d'animaux. Faisait résonner au fond de tous les corps présents ce soir-là une puissance commune.
1: Une vie longtemps engrenée qui germait par saccades, cassait ses coques.
0: Libérée des facultés.
2: En retrouver le frémissement et la joie d'agir.
0: Quelque chose ressollicitait en nous.
1: Et réactivait en eux.
2: Cette sensation d'avoir été une éponge marine, se gorgeant d'eau salée.
1: Un singe arboricole triant et pelant ses fruits.
0: Un chevreuil cueillant du museau des feuilles.
2: Un fauve qui sait.
1: Une part d'enfant qui joue.
0: Un fragment d'orque.
2: Ou de crabe arc-bouté.
1: Personne. Personne n'a su dire à quel moment le pont de l'autoroute a commencé à se fendre.
2: Personne ne se souvient exactement.
0: Quand la plaque de quelques centaines de tonnes s'est effondrée sur les tanks, chargée des camions bloqués depuis des heures sur la passerelle.
1: Nous nous sommes exfiltrés sans paniquer de la zone dangereuse.
2: Sans paniquer de la zone dangereuse.
0: Nous nous sommes exfiltrés sans paniquer de la zone dangereuse.
1: En descendant sur le môle d'Arinque.
2: En descendant sur le môle d'Arinque.
0: En descendant sur le môle d'Arinque.
1: Toute la fanfare animale.
2: Toute la fanfare animale.
0: Toute la fanfare animale.
1: Tous les furtifs chantants.
2: Tous les furtifs chantants.
0: Tous les furtifs chantants.
1: Toutes les sangles ensemble.
2: Toutes les sangles ensemble.
0: Toutes les sangles ensemble.
1: Tous les furtifs chantants.
2: Tous les furtifs chantants.
0: Tous les furtifs chantants.
1: Toutes les sangles. Ensemble. Ensemble.
0: Ensemble.
1: Ensemble.
0: Ensemble.
1: Ensemble.
0: Ensemble.
2: Ensemble.